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0: il a réussi à s'en sortir. Comment il a fait? Alors moi, j'arrive, je le fais pas avec une prétention, parce que je fais très attention avec le savoir pour pas être condescendant. Et donc, j'explique mon parcours en disant qu'il y a quand même des grandes difficultés. D'ailleurs, je reprends un peu le terme d'un penseur qui disait « il n'y a pas d'entrée en culture sans exil de soi ». Et moi, je leur dis « faut sortir de sa condition ». Je veux dire, là, tu es sûr de toi, tu es bourré de certitude, il faut sortir de ça pour pouvoir essayer d'ouvrir notre porte. Et ensuite, vers l'altérité et déconstruire le rapport à ce qu'on a été dans la délinquance, le rapport à l'argent.
1: Tout à l'heure, tu me parlais un peu voilà, du coup, de la connaissance qui permettait de renverser un peu les classes sociales. Est-ce que... la culture, voilà, au sens large, ça permet aussi donc de créer un lien avec la société, de pouvoir s'y réintégrer, et comment?
0: Comme on dit, réduire les mots, c'est réduire la pensée. Et si tu élargis le domaine de la pensée par la culture, par les mots, alors évidemment, ça remplit pas le frigo, hein, c'est pas concret, mais ça te donne une dignité intérieure. Et à partir du moment où ça te donne une dignité intérieure, tu n'as moins de complexes vis-à-vis d'une société où le savoir a été pratiquement kidnappé. Le savoir est kidnappé dans une société où l'élite, alors c'est pour moi qui le dis, hein, même Bourdieu en parle, hein, dans le déterminisme social, etc., ou même quand il parle de la fréquentation des musées, etc. Donc, cette façon de l'entre-soi, je leur dis, il faut aller le chercher, il faut chercher le savoir pour pouvoir casser ça, pour pouvoir appartenir un peu en société et d'essayer de prendre sa place. Et ça passe par les mots. Plus tu t'enrichis avec les mots, plus tu t'enrichis à la curiosité, plus tu t'ouvres au monde, et plus tu as plus de facilité ensuite à pouvoir retrouver un travail, te poser, parce que c'est important hein, de se présenter devant un employeur, de savoir parler, savoir structurer un texte, savoir discuter, savoir parler, tout ça, ça fait partie de la culture et des mots.
1: Si on parle un peu du coup de la du contexte donc des centres de détention, est-ce qu'il y a des freins à l'accès à la culture pour les détenus en prison, et peut-être quels sont-ils?
0: Le problème pour moi, c'est pas parce qu'on met tout sur l'administration pénitentiaire. Pour moi, c'est pas que ça. C'est un problème bien en amont. C'est un problème qui est sociétal. Hein, parce que, pour le coup, je vais reprendre un peu ce que disait Régis Debray, hein, il parlait de la déculturation d'une société. Et donc, ce n'est pas qu'en prison qu'il y a un manque de culture. C'est aussi dans une société où tout va très vite. Et donc, je dirais que cette dictature de l'instant, cette ultra-consommation, et ce que disait Régis Debray, lui disait, en gros, que on était dans une perte de l'élaboration du langage, puisqu'on s'exprime moins bien qu'avant, et qu'il ne fallait pas confondre aussi la connaissance et l'information. Et qu'aujourd'hui, on est dans une société d'information, ça va très vite. La connaissance, ça demande une lenteur méditative. Et donc, moi, je dis que la culture en prison, évidemment que c'est très difficile d'y arriver, mais même dehors. Et ça commence dehors, d'ailleurs. Et c'est pour ça que moi, je dis aux wakers, je leur dis tous les jours, hein, je leur dis ne vous faites pas avoir par cette ultra-consommation qui mène à la décadence. Et même Pasolini, d'ailleurs, le grand écrivain italien, qui disait « il y a des prisons sans murs ». C'est ça le système de l'ultra-consommation. C'est les prisons sans mur. Alors, donc il faut s'échapper de ça, parce que l'argent est roi en prison. Les gens pensent qu'il y a une véritable idéologie qui vient de l'extérieur, évidemment, hein, mais qui est à l'intérieur, qui, pour ceux qui sont dans cette déshérence culturelle, ou ceux qui sont vraiment dans une misère affective ou même misère sociale, pour eux, l'argent est roi. C'est l'argent avant tout, qui va permettre de t'acheter une dignité et mais ce qui est faux, c'est la culture qui permet de donner une dignité. Puisque plus tu t'enrichis, plus tu développes en toi une force, et plus tu te débarrasses de ce qu'on appelle l'inutile, et de garder l'utile.
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1: Je suis finalement allé voir Yann et Kevin, deux Wakers, qui m'ont raconté leur expérience de la culture en prison.
3: Moi je m'appelle Yann, j'ai 25 ans, et je suis arrivé à Wake Up Café exactement le 11 février 2026. J'ai connu Wake Up Café par une association qui s'appelle le 10, qui est une association spéciale pour les jeunes consommateurs, où il y a des éducateurs spécialisés pour les addictions, et ils m'ont orienté vers Wake Up Café cet été quand j'étais en vacances à Montpellier. Je me suis rendu à Wake Up Café, j'ai eu un premier entretien avec eux, ça s'est super bien passé, et depuis ce jour, je suis tous les jours à Wake Up Café.
1: Quand tu étais en détention, tu avais accès à de la culture, tu sais, culture au sens large, comme on disait, ça peut être des livres, musique, des films, du sport, enfin peu importe. Est-ce que tu avais accès à ça?
3: Alors le sport, on pouvait le faire en promenade. Ensuite, également dans certains modules de la prison, comme par exemple le module respect qui est pour les

0: détenus en général corrects ou les détenus qui travaillent. T'as des salles de sport où tu peux faire du sport, bien sûr. La musique, bah on a la télévision en cellule où bon, on n'a pas le droit, mais on a les téléphones. Donc la musique, évidemment, on y a accès. Voilà, je veux dire, on n'est pas privé de la culture. On a une bibliothèque. On est, enfin, franchement, pour une prison, on a quand même accès à beaucoup de choses.
1: Et est-ce que du coup, bah, cette culture au sens large, elle a joué un rôle pour toi en prison ou pas forcément ?
0: Bah, personnellement, moi, j'ai beaucoup regardé la télé en prison, des documentaires. Donc ouais, je me suis pas mal cultivé en prison. J'ai lu des livres, j'ai vu des films qui m'ont sensibilisé sur certaines choses, sur certains actes que, par exemple, j'aurais pu commettre ou que j'ai déjà commis.
1: Et est-ce que peut-être des fois la culture, comme tu disais, t'as lu des livres, des documentaires surtout, est-ce que des fois ça t'aide un peu à garder un lien avec l'extérieur?
0: Dans la vie sociale peut-être, je dirais que oui, parce que par exemple je dis ah bah tiens, je connais ce livre, puis on en parle, et puis ça peut ouvrir des sujets de discussion, ça prouve qu'on a un petit peu de culture générale aussi.
1: Et est-ce que du coup t'as déjà participé à des activités culturelles, c'est qui étaient proposées par la prison? Je sais que des fois il y a des ateliers d'écriture, des ateliers de musique, théâtre.
0: Atelier d'écriture non, mais après j'ai quand même suivi un suivi scolaire pour me faire une petite remise à niveau en détention. Donc on a fait du français, des maths, de l'histoire géo. Bon, même si c'est des choses que je savais déjà faire, au moins c'est des choses qu'on m'a rappelé et que maintenant qui me servent dans la vie de tous les jours. Hein, c'est la culture générale, hein, tout simplement.
1: Et est-ce que tu penses que la culture, ça peut t'aider, je sais pas, à la réinsertion, ou c'est quelque chose que tu peux continuer une fois que t'es dehors, ou c'est quelque chose auquel tu penses plus forcément, ou t'as d'autres préoccupations?
0: Le sport ça m'a motivé. C'est maintenant je fais pas mal de sport, enfin j'en fais au moins deux fois par semaine. Mais après oui, j'ai pas vraiment autre chose à penser en ce moment, comme trouver un logement, trouver un emploi. J'ai pas mal de démarches à effectuer, j'ai des démarches de soins qui sont obligatoires, j'ai des démarches professionnelles qui sont obligatoires, j'ai des rendez-vous avec conseillers pénitentiaires d'insertion qui sont obligatoires également.
2: Donc moi c'est Kevin, puis j'ai rencontré Wake Up Café en détention quand j'étais à Bois d'Arcy, du coup durant l'année 2024 et 2025. Ensuite à ma sortie de détention, j'ai rejoint Wake Up Café à Montpellier via mon aménagement de peine du coup, et voilà, du coup je suis en semi-liberté et je suis suivi par Wake Up Café.
1: Est-ce que tu peux me dire si pendant ta détention, bah, tu as eu accès à la culture au sens large, la musique, livres, cinéma?
2: Alors pour être tout à fait honnête, on a la télé en prison, mais on a aussi, sans se cacher, des téléphones. Du coup, niveau accès à la culture, oui, on y a accès. Après, c'est l'envie de s'y intéresser qui peut être un peu plus compliqué à avoir. Ouais, après, la culture en prison est accessible.
1: Et du coup, cette accessibilité, ça te semblait suffisant ou peut-être c'était un peu limité des fois, et pourquoi ?
2: Alors, l'accessibilité est suffisante, mais en fait, il faut la demander. Et en fait, personne, enfin, il n'y a pas grand monde en prison qui va te pousser à t'intéresser à la culture. Du coup, le choix doit venir un peu parfois de soi-même. Et du coup, voilà. Mais après, ça reste relativement accessible quand tu fais les démarches qu'il faut.
1: Et dans ton cas, est-ce que tu peux me dire quel rôle a joué la culture pour toi au quotidien ?
2: Alors j'ai beaucoup lu quand j'étais en détention, plus que le reste d'ailleurs. Du coup ça te permet de s'évader, entre autres. Après pour être plus terre à terre, tu vas augmenter ton vocabulaire, ton langage, ton parler, ça te permet de voir. Même de toute façon tu fais des choses que tu n'aurais pas fait dehors. Du coup il y a des bouquins que je lisais pas avant que par exemple j'ai lu. Puis même ça m'a apporté pas mal de choses aussi vis-à-vis de la détention, le fait que je participe au prix Goncourt des détenus, ça m'a apporté c'est pas cool d'en parler, mais en vrai ça a beaucoup servi pour les remises de peine, et du coup après ouais si, c'est quand même intéressant, ça aide à passer le temps.
1: Est-ce que tu viens de me dire que oui, mais est-ce que tu as participé à des activités culturelles comme les ateliers d'écriture et en l'occurrence ouais le prix Goncourt, et est-ce que tu peux me détailler un peu ce que c'est, et voilà?
2: Alors pour le prix Goncourt, on avait, c'est comme la sélection du Goncourt dehors, du coup c'est 14 livres à lire sur l'espace de 2 mois et demi, c'est les mêmes que la sélection Goncourt des lycéens ou du grand public, du coup on a les mêmes choix à faire. Ensuite de ça, on a eu des délibérations à la bibliothèque Georges Pompidou, et pareil on avait une sortie culturelle à l'Académie française où on avait pu voir... Les académiciens, on en a vu trois, et visiter globalement l'Académie française. Ensuite de ça, les ateliers en détention. Après, par contre, mis à part le prix Goncourt, c'est vrai qu'il n'y en a pas tant que ça qui sont proposés pour un style atelier d'écriture ou quoi, ou même Eloquentia, par exemple, à Bois d'Arcy, on ne l'a pas. T'as pas de concours d'éloquence comme ça. Sinon, après, t'as tout ce qui est activité culturelle un peu plus large, style échec ou ciné-débat, etc. Du coup, voilà, c'est des activités qui sont intéressantes à faire, mais après, en fait, les détenus vont faire ça beaucoup pour s'occuper. Du coup, après, faut trouver les bons avec qui en parler, etc. Et du coup, voilà, après, ça crée une sorte de communauté avec des mecs qui font en général les mêmes activités. Et du coup, après, ces mecs-là s'en sortent ensemble en général.
1: Est-ce que tu penses que la culture, elle peut réellement aider à la réinsertion après la prison? Et pourquoi? Ou peut-être à l'inverse, pas forcément, parce que quand on sort, on a d'autres préoccupations, voilà.
2: Alors ouais, la culture peut aider parce que forcément quand tu tombes en prison, après ça dépend toujours pourquoi tu y es, les circonstances, etc. Mais l'avantage, si on peut appeler ça un avantage, c'est que forcément vu que t'es pas dans ton univers, familier ou quoi, tu vas t'intéresser beaucoup plus à ce qui t'entoure autour de toi. Du coup, si t'as accès à la culture et que les gens te chauffent un petit peu à t'y intéresser, tu peux littéralement changer ta vision du monde juste en t'intéressant justement aux autres ou à ce qui t'entoure un peu plus. Ouais.
1: Du coup, les activités culturelles, est-ce que tu peux me dire comment elles sont perçues par les détenus en général? Est-ce qu'il y a un intérêt ou c'est plutôt une indifférence?
2: Pour être tout à fait honnête, quoi qu'il arrive, c'est comme n'importe quelle activité en détention. La plupart des mecs font des activités pour avoir ce qu'on appelle les remises de peine supplémentaires, les RPS. Que ce soit le sport, que ce soit toutes sortes d'activités, le travail, les formations, quoi. De base, il y en a très peu qui vont s'intéresser à ça pour ce que c'est réellement. C'est vraiment de base pour s'entendre plus globalement et prouver qu'on a fait quelque chose en détention. Après, il y en a qui s'y intéressent vraiment et qui vont vraiment en retirer quelque chose. Mais c'est pas les plus nombreux.
1: Et est-ce que tu as certaines expériences culturelles que tu as vécues là-bas qui t'ont marqué durablement?
2: Je vais encore en parler encore une fois, mais le prix Goncourt des détenus, mine de rien, c'était quand même une sacrée expérience parce qu'après, ça te fait voir... Déjà, ça te permet de sortir un petit peu du milieu carcéral quand t'es en permission. Bon, même s'il y a les surveillants qui te suivent ou quoi, hein, c'est pas trop... T'es encore enfermé, quoi. Sinon, oui, ça te permet quand même de voir différentes choses. Ça te permet de rencontrer aussi d'autres détenus de d'autres prisons qui sont là aussi pour la même thématique. Du coup, c'est pas mal, ouais. Ça permet de s'ouvrir un petit peu. Après, une activité aussi qui m'a beaucoup marqué quand j'étais en détention, c'était le théâtre, parce que j'en fais jamais. J'en avais jamais fait. Là, c'était une bonne occasion avec que des mecs en plus qui pensent pas faire ça du tout, du coup après ça crée une bonne cohésion, on s'amuse bien.
1: Est-ce que tu vois les nouvelles technologies du numérique comme internet, les tablettes, les télévisions, ça change un peu l'accès à la culture en prison selon toi?
2: Alors officiellement, vu qu'on n'est pas censé avoir internet, officiellement je te dirais non. Mais officieusement, concrètement oui. Alors le truc c'est que après on a tous un téléphone en prison, on va pas se mentir. Et le truc c'est que c'est peut-être ça aussi qui bloque la culture quelque part, parce que forcément si t'as ton téléphone, t'es toujours en contact avec le monde extérieur, t'es toujours en contact avec ce qui t'a fait tomber en général ou tes problèmes de dehors. Du coup c'est en soi l'accès à la communication à l'extérieur est un frein pour s'intéresser justement aux nouveaux types de culture ou quoi, parce que tu vas rester dans ton milieu. Si t'as ton téléphone, tu t'en fous, après tu sors pas de ta cellule ou quoi, tu vas faire ta peine, mais tu vas parler encore avec le même mec de dehors, quand tu vas sortir, t'auras les mêmes objectifs qu'avant.
1: Univox. Malgré les freins administratifs qui existent parfois en prison, le véritable enjeu dépasse largement les murs de l'établissement pénitentiaire. La difficulté d'accès à la culture touche aussi une partie de la société à l'extérieur, où les inégalités sociales, économiques et éducatives éloignent déjà de nombreuses personnes des pratiques culturelles. Pourtant, la culture en prison joue un rôle essentiel. Elle permet de recréer du lien, de développer l'esprit critique, de reprendre confiance en soi et d'envisager une réinsertion plus durable. La prison ne fait souvent que refléter ses exclusions préexistantes et les accentuer davantage. Ainsi, la question de l'accès à la culture interroge non seulement les institutions, mais aussi la place que chacun accorde à la curiosité, au savoir et au partage culturel dans la société. 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
2: Maxime Touron, comédien, conteur, metteur en scène, arrive au terme de sa résidence Cléa sur le territoire rural de la communauté de communes aux artistes Marquion, entre Arras, Douai et Lens. Raconter et faire raconter des histoires pour et par les habitants, telle était l'ambition de l'artiste qui a posé un regard singulier sur ce bassin de vie. Mais justement, qu'a donc vu l'artiste ?
3: Eh ben, il a vu pas mal de choses et surtout rencontré pas mal de gens. Puis au bout de bientôt 4 mois, j'ai quand même le sentiment que je me suis un peu approprié le paysage, que je commence un peu à bien connaître, les recoins et puis la population. Donc c'est chouette d'avoir passé ce printemps parmi vous. Je me sens un peu du pays maintenant.
2: Comment tu apprécies, toi, la relation que peuvent avoir des gens qui vivent dans la ruralité avec un artiste qui vient s'intéresser à leur culture et à leur quotidien?
3: En tout cas, c'est marrant à voir, puisque en plus, moi, j'arrive avec le désir vraiment de soulever des histoires, alors qui peuvent être aussi bien des histoires de vie d'aujourd'hui que des légendes du passé. Et les gens sont friands de s'ouvrir, en fait, et de raconter leur quotidien ou bien les histoires qu'ils ou elles connaissent du territoire. Et puis parfois, c'est super de pouvoir passer des histoires du territoire aux gens qui habitent le dit territoire mais qu'ils ne connaissent pas. Et tout d'un coup, moi, en étant H24 sur ces questions-là, eh bien, je me retrouve à être dépositaire d'une mémoire assez rapidement que parfois même des gens qui habitent ici depuis longtemps n'ont pas. Donc c'est assez jouissif, en fait.
2: Que de réussir à créer la rencontre, par exemple, entre une école primaire et un béguinage senior, c'était inscrit au programme ou pas du tout ?
3: Ça faisait partie des petites choses que j'avais derrière la tête quand même, puisque ça marche assez bien de faire ce type de croisement. Et alors là, en l'occurrence, je sais que tu parles de l'école de Corbehem et du béguinage. Et ça, c'était pas prévu au début du projet en question, mais ça s'est fait. Et ce qui est hyper joyeux, c'est d'entendre la prof raconter qu'en fait, suite à cette rencontre, eh bien, ils ont envie de monter d'autres projets et que c'est un lien qui va perdurer dans le temps. Et ça, c'est... Bah, c'est gagné, quoi. C'est joyeux d'entendre ça, quoi.
2: Que de rencontrer également, notamment quelques jeunes capables de faire une forme de coming out, en quelque sorte, artistique, en disant « Mais je vous ai jamais dit, mais moi j'écris, ou moi je sais faire ça. » Et qui le montrent à ceux et celles avec lesquels elles partagent un moment de vie. C'est important, ça.
3: C'est précieux, en fait. C'est-à-dire que ça permet de faire sortir les gens du placard de la création. C'est émouvant, en fait, parce que moi, c'est des choses qui me touchent. Je crois que les gens, ça leur fait du bien de pouvoir s'exprimer. Et si je peux être vecteur de ça, ça me rend fier un peu, hein, disons le mot. Et je me dis que ma pratique et ma résidence, elle prend du sens. Donc j'en suis content. Ça, j'en suis vraiment content, quoi.
2: Quand on s'est vu, je te faisais part que tu arrivais dans un moment préélectoral. C'était juste avant le début des campagnes officielles pour les municipales. Il y avait ce temps d'élection. Est-ce que tu as senti qu'il se jouait quelque chose dans les villages à ce moment-là?
3: carrément, c'était... J'ai senti que ça vibrait autour de ces questions-là, parce que c'est important pour tout le monde. Et donc là, il y a beaucoup de petites communes, donc tout le monde se connaît, les choses prennent beaucoup d'ampleur. C'est marrant de voir d'un regard extérieur que aussi se jouent à l'échelle rurale les mêmes enjeux qu'aux échelles internationales, quoi. C'est les mêmes... problématique, alors avec peut-être des ampleurs et des conséquences un peu moins importantes à l'échelle mondiale, mais à l'échelle humaine, on sent que les gens sont investis, c'est important, ça joue sur leur vie, et puis sur leur avenir, donc Donc voilà, donc c'est sûr que ça prenait beaucoup de place. J'ai senti que les gens, il y avait des ambiances électriques. Et puis après, c'est rigolo aussi de voir le truc, le soufflet retomber et puis la vie reprendre son cours. Et puis, les petites déceptions, les petites victoires. Et puis en fin de compte, ça reprend doucement et les choses se remettent en place. Et puis ça a l'air de rouler, quoi. Donc voilà, ouais. Et puis, moi, c'est sûr que par rapport à mon action, au début, il y avait beaucoup de gens que je sollicitais qui étaient vachement pris par ça, et chose que je comprends. Et donc, dès que c'est retombé, les gens ont plus de disponibilité pour imaginer des choses avec moi. Voilà.
2: Et dernière question. Est-ce que, finalement, ce temps de résidence, il va, selon toi, jouer un rôle dans tes futures créations, que ce soit dans la forme ou le fond des choses que tu souhaites réaliser?
3: Alors, définitivement, oui. Alors, dans la forme, certainement, puisque j'ai quand même profité de ce temps pour faire des expérimentations, faire des choses que j'avais envie de faire et que j'avais jamais fait, ne serait-ce que faire des podcasts. Ça a été une super expérience. Ça, c'est quelque chose qui va me nourrir. Organiser un banquet avec des histoires, ça a été quelque chose aussi qui me trottait dans la tête, et je me dis que c'est des choses à re-exploiter en termes de forme, et puis en termes de fond, bien entendu, de se confronter à des histoires de vie, à des légendes d'un territoire, ça nourrit forcément. Moi, je fais un théâtre que j'espère populaire, qui a pour vocation d'aller vers les publics qui sont pas forcément des gens qui sont des aficionados du théâtre pour des raisons X ou Y, et donc de pouvoir être en contact avec ces publics-là pour créer des choses avec eux, eh bien ça me nourrit, ça m'apprend, et puis ça a beaucoup de sens pour moi, parce que parfois, pas toujours, mais parfois, je trouve que quand je joue au théâtre, les publics qui viennent me voir sont un peu trop souvent les mêmes. Par exemple, cet été, je vais aller jouer au Festival d'Avignon, et je pense que les gens qui vont là-bas, sont des gens qui ont l'habitude, qui ont les codes, qui ont les sous aussi d'aller là-bas. Et même si je suis content d'aller là-bas, c'est pas que pour ces gens-là que je travaille et que je fais du théâtre et que je crée et que j'ai envie de raconter des histoires. Donc c'est important pour moi, c'est fondamentalement important de faire ces temps-là de travail, de partage, de tentatives avec ces territoires-là, ces populations-là, ces publics-là. Donc, je suis ravi.
2: Maxime Touron, qui, durant sa résidence Cléa, a travaillé avec les habitants des villages via les bibliothèques, les jeunes adultes avec la mission locale et les élèves, notamment avec la classe de CE2 CM1 de Madame Alexandra Lemaire à l'école de Corbehem.
4: Alors on s'est rencontrés lors de la présentation des artistes en résidence Cléa. Ils nous avaient parlé d'un projet qu'ils n'avaient pas encore réalisé, donc enregistrer des voix pour avoir un projet pérenne. Et puis je me suis dit que l'histoire de Corbehem était chargée d'histoire, que cette histoire, ce serait bien de la faire vivre au travers des enfants de la ville, et je me suis dit qu'on pouvait raconter cette histoire au travers leur voix. J'en ai parlé à Maxime, on a validé ensemble. Ça n'a pas été facile, mais je pense qu'on a réussi à aboutir sur quelque chose d'assez sympa.
2: Et puis il a fallu entamer la collecte de cette histoire.
4: Non, sans mal, ouais. Ça a été compliqué, cette histoire de collecte, parce qu'au départ je voulais qu'ils cherchent au sein de leur famille vraiment des anecdotes très personnelles pour que ça puisse leur parler. Ça a été assez compliqué. Et on a la chance d'avoir Armelle, qui était une ancienne ATSEM de l'école, qui est au béguinage et qui est assez friande aussi de ce genre d'expérience. Elle nous a reçus en classe entière avec des amis à elle du béguinage, et les enfants ont travaillé leurs questions en classe sur les thèmes qu'ils avaient choisis, et ils ont été fort heureux d'avoir des réponses à leurs questions.
5: ça a mis un volet intergénérationnel au projet qui n'était pas forcément initial, quoi.
4: Ouais, exactement. Et au-delà, en plus de ce projet, c'est que ben, ça a nourri d'autres projets au-delà de la résidence Cléa. C'est qu'aujourd'hui, ben, avec le béguinage, on va se lancer dans une chorale intergénérationnelle. On va faire des jeux mathématiques avec le béguinage. On va vraiment essayer d'avoir ben, du lien quasi tous les ans et à chaque période avec le béguinage.
5: C'est ça la magie d'une résidence finalement, c'est que ça enclenche quelque chose et ça peut amener là où on ne s'attend pas.
4: Ouais, c'est surprenant parce que je m'y attendais pas du tout. Je pensais réellement que ça allait être finalement rester au sein des murs de l'école et peut-être plus de liens avec les familles. Et finalement, bah, on a abouti sur quelque chose d'intergénérationnel et qui va nous amener sur des projets un peu plus ambitieux et qui vont se construire, j'imagine, de plus en plus et qui vont être nourris d'année en année.
5: Que de confronter des enfants d'une dizaine d'années à un artiste, en quoi c'est intéressant ?
4: Alors ils ont des vues très particulières, hein, les artistes aujourd'hui. Quand on va leur parler d'artistes, ça va être essentiellement des rappeurs. Et aujourd'hui on présente Maxime qui est à des années-lumière du rap. Et pour le coup, ça leur permet aussi une ouverture d'esprit sur autre chose que leur quotidien, que leur première vue de l'artiste qui est inaccessible et qui est forcément à la radio. Et puis je pense que ça peut aussi donner à des enfants des envies d'aller s'ouvrir à d'autres mondes tels que le théâtre, la peinture, les galeries d'art, etc.
5: Et puis juste leur donner l'occasion de s'assurer dans leurs paroles sans forcément réciter, mais être capable d'expliquer les choses. C'est un exercice parfois compliqué.
4: Ouais, c'est extrêmement compliqué parce que après on a aussi cette déformation scolaire, j'ai envie de dire, où bah, la leçon elle doit être apprise par cœur, la poésie il faut pouvoir la réciter par cœur, même si on essaie quand on commence maintenant le CM1, le CM2 à ce qu'ils puissent mettre en voie leur poésie, pas juste réciter mais faire transparaître ce qu'elle leur inspire cette poésie, c'est déjà pas évident. Mais alors là, parler de quelque chose avec le regard de l'enseignant, avec le regard de quelqu'un d'autre dans une classe, c'est différent. Ouais, et c'est pas évident pour eux.
5: Et on parle de Maxime même quand il est pas là dans la classe ?
4: Ah, Maxime, ouais, on parle beaucoup de Maxime. Maxime a été demandé à maintes reprises au sein de l'école et au sein de la classe. Bah ouais, ils avaient hâte de le revoir, ils avaient hâte de savoir ce qu'ils avaient fait, est-ce qu'il allait être content, échanger avec lui autour de ce projet. Ouais, Maxime, il a été demandé, très demandé.
6: C'est un peu différent quand même. Bah, il est plus drôle, on va dire. Il est drôle. Il est conteur.
7: En fait, il fait du théâtre. Il joue dans des pièces. Jouer dans des pièces, c'est un métier.
6: Bah, pour faire rire des gens, pour les spectacles. Bah, faut être joyeux. Oui, parce que c'est pas vraiment du travail qu'on fait avec ma... Bah si, mais c'est pas de la grammaire qu'on fait, quoi. Bah, on a fait des jeux pour apprendre à ne plus avoir peur à parler devant des personnes. On s'est raconté des histoires, des anecdotes. Et après, bah, on a été au béguinage et pour savoir... Parce que les personnes plus âgées, comment c'était avant. Et après, on le raconte.
2: Fin de Résidence Cléa pour le comédien, conteur, metteur en scène Maxime Touron. Un reportage de Hervé Dujardin pour Radio Scarp Sensé.
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1: Bonjour tout le monde, nous sommes le jeudi 11 juin 2026 et vous écoutez Info Club Sandwich, votre quotidienne d'actualité locale et associative préférée. 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Je suis Adam, je vais animer l'émission d'aujourd'hui. Au programme, on écoute le reportage de Colline qui est allée à la rencontre de Justine Beaumont et Perrine Christian, créatrice de l'exposition Empreinte et Transparence, actuellement au Safran, du 9 juin au 23 juillet 2026. Juste après, on écoutera AK-47 de Martine Angor. En deuxième partie d'émission, Sada nous réserve une chronique sur l'Égypte avec une interview de Agathe Jagger-Schmidt-Séguin, conservateur du patrimoine au musée d'Amiens. Ensuite, c'est le comeback de votre chronique quotidienne préférée de Colline sur la 30e édition des rendez-vous de la bande dessinée d'Amiens, se tenant à la Alfred Ciné du 6 au 21 juin 2026. Et nous terminerons sur la deuxième chronique produite par des radios associatives à l'occasion des 125 ans de la loi 1901 sur les associations. Et tout de suite, le reportage de Colline.
2: Je suis avec Justine Beaumont et Perrine Christian. Vous avez monté l'exposition Empreinte et Transparence qui est visible au Safran. Est-ce que vous pouvez d'abord vous présenter ?
3: Alors moi c'est Perrine Christian. J'ai fait une licence d'art plastique à Valenciennes pour ensuite venir découvrir Amiens pour un master, donc en recherche art plastique. Et par la suite, j'ai travaillé avec plusieurs structures d'Amiens Métropole avant de venir ici au Safran et de pouvoir réaliser cette belle exposition que je partage avec Justine.
2: Et moi, c'est Justine Beaumont, bonjour. Un peu comme Perrine, sauf pour la licence où j'ai fait tout mon parcours à l'université de Picardie Jules Verne à Amiens, donc licence et master. Là, je suis en dernière année de master recherche et création en art plastique. Et pareil, j'ai travaillé avec différentes structures d'Amiens Métropole, notamment la Galerie Totem et le Safran, qui nous accueillent pour une résidence d'un an.
4: Cette exposition Empreinte et Transparence, de comment c'est né ? Pourquoi est-ce que vous êtes associées toutes les deux pour cette exposition ?
2: Ça s'est assez naturellement fait, de par notre implication au Safran, je dirais. On travaille beaucoup avec Marie Le Petit, qui est directrice du Centre d'Art, et c'est sa dernière année avant son départ en retraite, et donc elle nous a fait cette belle proposition d'être sa dernière exposition de sa carrière au Safran. Et donc, s'est joint à une proposition de résidence qui a duré un an. Donc là, on peut dire que c'est une sorte de sortie de résidence. Et comme on travaillait beaucoup ensemble avec Perrine, notamment sur les montages et démontages d'expositions, c'est comme ça que c'est né. Voilà, et Marie voyait un petit peu notre travail à côté, dans les discussions un peu plus informelles, et voilà.
3: Comme on connaissait nos travaux respectifs, on voyait bien que ça matchait bien ensemble. On a quand même un grand travail sur le noir et blanc, sur l'empreinte, sur la transparence finalement. Mais on connaissait nos travaux et on s'entend très bien. Et donc du coup, c'était assez naturel de lier nos travaux en plus de notre relation de collègues, d'amis, etc., etc.
4: Et alors, est-ce que vous pouvez nous expliquer un petit peu vos techniques ?
3: Donc moi, je fais de la photographie, principalement numérique, même si je tends vers l'argentique un petit peu. Et donc, je travaille la transparence, le positif négatif d'une image, même en numérique, et les superpositions. Donc, je travaille deux photos que je superpose et je viens un peu froisser le premier regard du spectateur et travailler sur ce visible-invisible pour créer une troisième image qui vient se lire en plusieurs fois.
2: Moi, je travaille à partir de plaques de plomb que je détourne des toitures, parce que le plomb, c'est le matériau du couvreur, et avec toute une série d'outils qui sont issus des métiers artisans, notamment des ciseaux à bois que je tiens de mon papa. Et avec ces ciseaux à bois, je viens marteler le plomb pour un peu voir comment est-ce que la matière réagit aux différents impacts. Et ensuite, je viens imprimer ça avec des techniques de gravure. Et voilà, tout un travail autour de l'image, de l'empreinte aussi, et de la désagrégation d'un matériau comme le plomb.
4: La transparence, qu'est-ce que ça signifie pour vous ?
3: Pour moi, la transparence, c'est quelque chose qui vient faire découvrir autre chose. La transparence dans le travail de Justine, au final, c'est le médium qui est parti, si je ne m'avance pas. Et la mienne, c'est quelque chose qui vient faire découvrir quelque chose d'autre, tout en elle est effacée, mais en même temps, elle reste quand même présente. Donc, il y a une présence qui se fait naturellement, une présence dans l'absence et une présence aussi dans ce qui est un peu plus flou et moins présent.
2: Moi, je dirais pas que le médium disparaît, je dirais qu'il s'épuise. Et je me retrouve plus justement dans la question de l'empreinte que dans la question de la transparence. Puisque vraiment, moi, ce qui m'intéresse, c'est les empreintes que laissent mes outils. Et comment est-ce que, par jeu de transfert, d'une matrice jusqu'à un tirage, on a ce jeu de transfert et comment l'empreinte, 3-4, s'écrit différemment.
4: Quelles ont été les différentes étapes de cette exposition que vous proposez au grand public?
2: Alors, plusieurs étapes. Déjà, toute l'étape de résidence et de création, où le Safran nous a mis à disposition un atelier, un espace de création commun. On a eu aussi beaucoup d'échanges ensemble, de voir comment nos travaux pouvaient communiquer. Donc après, des phases de création à l'atelier aussi. Et petit à petit, l'exposition s'est mise en place. Des discussions avec Marie Le Petit aussi pour les emplacements, puis le montage, et nous voilà aujourd'hui.
4: Cette exposition, comment est-ce qu'elle se présente? On va aller faire un petit tour tout après, un peu plus tard dans cette interview, mais comment est-ce que là, vous la décririez sans voir la pièce?
2: Moi, je dirais un peu comme une forme de rencontre entre deux pratiques qui se ressemblent dans certains points, mais qui sont pourtant très opposées. Perrine avec la photographie, moi avec la gravure et ce travail de la matière qui est assez brut quand même et assez violent. Et c'est une forme de déambulation avec des rencontres, des deux travaux qui viennent dialoguer ensemble à chaque fois. Donc voilà, comment je décrirais ça.
3: Ouais, c'est exactement ça. Il y a un peu ce côté où on s'aventure. Donc on a une première pièce qu'on verra après, mais dans le hall, et puis ensuite on avance vers le couloir et ensuite vers l'espace d'exposition, donc le carré noir. Et donc il y a vraiment ces travaux qui un peu se cheminent ensemble. Et toujours ce contraste entre les deux médiums et aussi les deux images littéralement proposées, on va dire. Et donc oui, c'est vrai que le terme rencontre marche vraiment bien.
4: Tu travailles la photographie. Qu'est-ce que tu prends en photo? De quoi est-ce que tu t'inspires?
3: Alors, il y a beaucoup de choses. J'ai commencé la photographie avec la photographie sportive. Donc, je voulais capter le mouvement. Le flou fait vraiment aussi une grande partie de ma pratique. Et donc, je voulais absolument capter le mouvement. Et ensuite, pour les superpositions, ce flou venait d'une autre forme, puisque je pouvais décomposer un mouvement pour faire... avec la superposition pour réaliser ce genre de flou. Et donc la photographie sportive, et ensuite là par exemple pour cette exposition je travaille beaucoup tout ce qui est architecture que je viens mélanger avec des photos qui sont plus de milieux naturels, donc des arbres, etc. Et donc il y a un contraste qui se fait entre le côté brutal d'une architecture, on peut voir une maison, on peut voir des choses, et ensuite quelque chose de plus discret et de plus doux dans le mouvement d'un arbre, le mouvement des feuilles, etc.
4: Et qu'est-ce qui t'intéresse justement dans... Donc c'est un peu pour biaiser le regard du spectateur ou de la spectatrice. Pourquoi est-ce que c'est quelque chose qui t'a intéressé?
3: Alors, ça c'est très drôle. De base, avec la photo du flou, je m'amusais beaucoup à jouer avec ce regard. Et en fait, un jour, mon père m'a dit « j'arrive pas à faire la mise au point sur ta photo ». Et donc, le terme « mise au point » marchait sur la photo et sur le regard aussi. Et du coup, je me suis dit « purée, c'est marrant, il faut que je le tienne, ce truc-là ». Et c'est ça qui m'amuse aussi, d'avoir une deuxième lecture, quelque chose qui chagrine un peu le regard. On est en mode « bon, bah, je vois ça, mais en même temps, si mon autofocus se fait d'un autre point, et ben, au final, je vois autre chose ». Et c'est pour ça que j'ai continué et que je m'amuse avec ce genre de regard.
4: Alors, toutes les deux, c'est du noir et du blanc, pas de couleur. Pourquoi ?
3: Moi, c'est un côté purement esthétique, presque. J'aime beaucoup le noir et blanc parce que j'aime les contrastes, j'aime les nuances de gris. Enfin, il y a quand même quelque chose qui est même plus révélateur dans la matière de la photo. On voit potentiellement plus de grains. Enfin, il y a quelque chose comme ça. Ça m'arrive de faire des photographies en couleur, mais il y a quelque chose qui perturbe plus l'œil, même rien que pour le travail de superposition, où des fois, tu as une couleur qui en rencontre une autre et ça marche moins bien. Donc je pense que c'est littéralement pour ça que ça se dirige plus vers le noir et blanc, parce que l'esthétique de l'image me reflète plus que celle d'une couleur.
4: Voilà. Moi, je pense que ça part des encres que j'utilise pour la gravure. Et le noir, le blanc, les nuances de gris, ça se rapproche aussi beaucoup de mon matériau, le plomb, qui est quand même gris métallique. J'ai essayé de travailler, de faire des tirages en couleur, mais on n'a vraiment pas le même rendu, on n'a pas les mêmes vides, on n'a pas les mêmes pleins, on n'a pas les mêmes profondeurs. Donc je pense que le noir et blanc, c'est ce qui marche le mieux, en tout cas avec mes impressions. Et ça nous rappelle aussi la mine de plomb, par exemple, que je peux utiliser quand je fais des frottages de plaques de plomb ou autres. C'est toujours en noir et blanc ou en gris. Donc, pas de couleur non plus pour moi.
0: Sur cette année de résidence, est-ce que vous avez vu une évolution dans votre manière de travailler ?
3: Oui, clairement, pour moi, rien que mes médiums d'impression, littéralement, où je travaille là la pellicule alors que j'avais jamais osé la travailler, les impressions sur tissu, les grands formats, j'aime beaucoup l'installation, donc là, je voulais quelque chose qui est du domaine de l'installation, du miroir même, on pourra le voir après. Et même mes sujets, en fait, ont quand même pas mal évolué et ça m'a poussé. En fait, cet espace de création-là a fait qu'on élargit un peu nos champs de possibilités et même nos discussions avec Justine. En fait, on avait l'atelier, on avait des moments d'échange qui faisaient qu'on se donnait des idées l'une à l'autre. Enfin, il y avait quand même quelque chose. Comme un temps vraiment pour réfléchir et pour faire évoluer la matière, et qui était hyper intéressante. Je pense que c'est ça qui a très très bien évolué par rapport à l'année dernière.
4: Je pense que l'évolution aussi, je la vois sur l'envie du faire collectif. Parce que avant la résidence, j'avais vraiment, enfin, je travaillais seule dans mon coin. J'étais seule avec mon plomb. Et justement, c'est par la rencontre avec Perrine et son travail, où j'ai de plus envie de faire collectif, d'avoir des discussions avec d'autres artistes, parce que finalement on peut se nourrir l'un et l'autre. Pareil, il y a une évolution aussi, je me dirige un peu plus vers l'installation. J'étais très image imprimée, petit format. Là, mes formats s'agrandissent. Je vais vers l'installation, comme on pourra voir tout à l'heure. Donc voilà, il y a tous ces différents points d'évolution.
0: Moi, je vous propose qu'on aille faire un petit tour de cette exposition.
3: Carrément.
2: Allez, on y va.
0: Alors, dites-moi un petit peu, on entre dans le safran, qu'est-ce qu'on voit ?
4: Alors, en entrant dans le safran, on est devant une installation de nos deux pratiques qui viennent bien.

0: J'ai eu envie de refaire une installation pleine de douilles d'obus en plomb. Donc pour mon travail, c'est ça, c'est un travail de la ruine et de la mémoire.
1: Et c'est donc on a les photos de Perrine juste au-dessus, tu peux nous expliquer un petit peu ?
2: Oui, alors là, on a une installation de 6 images, format A0, donc, qui s'appelle Le pli du saule. Et en fait, c'est une image qui est à reconstruire un petit peu. Donc, il y a 6 parties qui forment une grande image. Et on a une superposition avec un paysage d'un voyage où des gens étaient assis sur le bord de l'eau, avec une autre superposition d'une maison. On voit les fenêtres, ça fait une sorte de cadre dans le cadre. Et on a ce magnifique saule qui vient tomber un peu d'une manière transparente et avec des petites aussi de lueurs d'eau. Et donc là, en plus de devoir faire la mise au point dont je parlais tout à l'heure sur les images et pour voir un petit peu comment ça se fait qu'il y a cette transparence, on a en plus la reconstruction de l'image avec les plusieurs parties qui sont un peu éclatées, ce qui marche très bien d'ailleurs avec le travail de Justine juste en dessous. Et donc là, on arrive à bien nouer nos travaux, même en hauteur, quoi. On a de la chance d'exposer ici avec une hauteur sous plafond qui est quand même impressionnante. Et donc voilà.
1: On continue.
3: Alors, qu'est-ce qu'on voit ? Il y a un drap, il y a plein d'affiches. Enfin, allez-y, décrivez.
2: Moi là, j'ai la deuxième partie du pli du saule. On a l'image qui est complète, imprimée sur tissu, donc du coup qui vient vraiment tomber comme un voilage avec le bas aussi qui vient rappeler aussi ce mouvement de l'arbre. Et comme ça, en plus, on a l'image reconstituée. Et on a une série de pellicules avec des photos qui sont stickées sur le cadre qui s'appelle Réapparition. Et donc là, je viens travailler la pellicule directement et ensuite le négatif en numérique pour venir l'imprimer sur la pellicule. Quoi. J'essaye de faire une composition dans ces petits cadres.
0: Tout à l'heure, je parlais de rencontre, et c'est vraiment là, dans ce couloir, que la rencontre se fait. Enfin, on a une belle rencontre dans le hall aussi, mais là, c'est vraiment nos deux travaux qui viennent se mélanger. Moi, ici, je présente Impact Graphique, qui est une série que j'ai commencée en 2023 avec différentes matrices, différents formats de matrices, différents outils. Je suis venue marteler le plomb et ensuite faire différents tirages, et on a une sorte de composition qui vient mélanger le travail de Perrine, mes différentes matrices, puisque je fais le choix d'exposer les matrices. C'est vrai que quand on parle de gravure, souvent on voit une image imprimée et jamais une matrice. C'est là où moi j'aime bien parler d'anti-gravure, parce que j'essaie de détourner ça et d'exposer les matrices aux côtés des estampes.
1: Est-ce que tu pourrais nous dire un petit peu ce que c'est une matrice ?
0: Oui, excusez-moi. Une matrice, c'est une surface sur laquelle on vient travailler. Donc c'est, pour moi, c'est ma plaque de plomb, mais en gravure plus traditionnelle, entre grosses guillemets, ça pourrait être la plaque de cuivre, ça pourrait être le morceau de bois sur lequel on vient graver. La matrice, c'est ce qui nous sert à venir imprimer l'image après. Voilà.
1: On va en continuer, il reste une pièce. Et donc là, on est dans la salle d'exposition. Donc décrivez-moi un petit peu cette salle. Et dans cette salle d'exposition, donc, quel est ce bruit qui nous interpelle dès qu'on arrive ?
0: Alors, ce bruit qui nous interpelle quand on arrive, c'est une captation sonore que j'ai fait dans le festival des Safras Numériques, dans lequel j'ai eu la chance d'exposer en mars dernier. Je présentais Iteratio, qui était une structure avec des grosses matrices de plomb qui venaient être suspendues. Et j'ai invité les spectateurs des Safras Numériques à venir réaliser une typologie de gestes sur ces plaques de plomb. Et toutes mes matrices étaient connectées avec un réseau d'émetteurs FM. En fait, des émetteurs FM, c'est des petits boîtiers qui viennent brouiller les fréquences radio et qui remplacent le son par le son que l'émetteur entend. Et donc, ce son qu'on entend, c'est la captation des gestes des spectateurs des Safras Numériques. Et l'installation que je présente dans l'exposition, c'est d'après Iteratio, puisque j'ai récupéré l'une des matrices, je suis venue en faire un tirage, plus la captation sonore, et donc c'est une installation d'après ce qui a été montré au Safra.
1: Et alors, c'est un peu... C'est ce côté confrontation, mais en même temps, c'est comme si ça se répondait, votre travail. Pourquoi cette disposition ?
2: Alors, dans le hall et dans le couloir, on a voulu les mélanger et vraiment faire cette rencontre. Et ici, en fait, on travaillait avec les volumes. Et donc, moi, j'ai plusieurs travaux qui sont quand même, en volume. Et

0: On a les matrices, enfin les gravures, pardon, de Justine. Et donc, en fait, ça marche bien quand même parce qu'il y a cet échange de regards où, au final, on fait une sorte de petit boomerang dans le regard et où tout ce qui est en... En tout cas, tout ce qui sort du mur vient aussi contraster avec les gravures de Justine.
1: Est-ce que tu peux nous présenter, Perrine, un petit peu ce... Donc, il faut s'imaginer que ce sont des carrés rectangles, des rectangles noirs qui sortent du mur. Mais qu'est-ce que ça signifie ? Qu'est-ce que c'est ?
0: Alors là, on est devant forme fugitive. En fait, c'est des cadres, tout simplement, où j'ai enlevé la partie qui est le derrière du cadre. J'ai gardé juste la vitre. Et encore une fois, je suis venue sticker les photos sur le carreau et travailler les ombres. En fait, j'aurais pu le dire aussi tout à l'heure dans le noir et blanc, les ombres sont beaucoup plus fortes. Et donc là, c'est des négatifs, ou en tout cas des photos qui sont avec très très fort contraste, qui viennent être projetées avec leurs ombres sur le mur. Donc on a deux lectures, on a la première où on peut voir les ombres un peu évoluer sur le mur, et ensuite on peut se rapprocher et on peut voir les photos qui sont imprimées sur le carreau. Donc ça fait encore une fois une deuxième lecture.
1: Si vous aviez un mot ou une phrase pour qualifier, décrire cette exposition.
0: La rencontre qui est beaucoup sortie là, vraiment, quand on en parle, on a quand même pas mal de choses autour de la rencontre, et on a l'impact en fait, je pense aussi, qui est très présent dans ton travail, et en même temps qui, moi, peut être présent dans le mien avec j'allais redire le mot empreinte, mais quelque chose qui vient se montrer frontalement tout en essayant d'être un peu diffus.
2: Un autre mot qui pourrait être intéressant aussi, c'est le transfert. Qui est vachement présent dans ton travail, le transfert du négatif à l'impression. Moi, le transfert, on l'a aussi de la matrice à l'estampe ou au frottage, ou il y a plein d'endroits différents où le transfert se retrouve tout au long de l'expo. Enfin,
1: merci beaucoup, Perrine et Justine.
2: Merci beaucoup à toi.
0: Merci.
2: On tenait aussi sincèrement à remercier le Safran et toute son équipe, Marie Le Petit, Iqbal Ben Kalfala, son directeur, et vraiment toute l'équipe du Safran qui, tout au long de la résidence, nous ont accompagnés, nous ont écoutés, ont eu de riches échanges aussi avec nous. C'est vraiment plaisant d'être accueilli dans une structure comme le Safran et avec ce côté familial. Donc vraiment merci le Safran.
1: Pour découvrir l'exposition Empreintes et Transparence de Perrine Christian et Justine Beaumont, c'est jusqu'au 23 juillet au Safran.

0: C'était AK47 de Martin Angor. Info Club Sandwich continue pour cette partie d'émission. Sada nous a concocté une chronique centrée sur l'Égypte et je lui laisse la parole.
1: Alors aujourd'hui, je vous emmène dans une destination phare de 2026, l'Égypte. Malgré une crise économique majeure qui touche le pays, le tourisme ne cesse de progresser. Année après année, toujours plus de voyageurs choisissent de découvrir ses trésors. Un succès qui mérite qu'on s'y intéresse. Pour commencer, revenons rapidement sur les origines de la crise économique que traverse actuellement l'Égypte. Selon un article de l'Institut Montaigne, elle traverse une crise économique aggravée par plusieurs facteurs extérieurs, dont la guerre en Ukraine qui a fait grimper les prix des importations. Pour renforcer son attractivité et soutenir une économie en difficulté, l'Égypte a plusieurs projets d'envergure. Parmi eux, le nouveau Caire qui symbolise les ambitions du pays pour les années à venir. Mais l'Égypte ne mise pas uniquement sur ses projets urbains. Pour renforcer son attractivité touristique, le pays compte aussi sur l'un de ses plus grands atouts, son patrimoine historique, mis en valeur par le Grand Musée égyptien. Inauguré près des pyramides, le Grand Musée égyptien, après près de 20 ans de travaux, ce musée géant rassemble plus de 100 000 objets de l'Égypte antique. Il s'inscrit aussi dans la volonté du pays de récupérer certaines œuvres emblématiques conservées à l'étranger, comme la pierre de Rosette exposée au British Museum, ou encore le buste de Nefertiti conservé au Nois Museum. L'Égypte estime que ces pièces majeures font partie de son patrimoine national et devraient être exposées sur son territoire. Si l'Égypte fait aujourd'hui parler d'elle pour ses enjeux économiques, elle continue aussi de fasciner par la richesse de son patrimoine, un intérêt qui dépasse largement ses frontières et qui se manifeste actuellement à Amiens, au musée de Picardie. Pour en parler, j'ai rencontré Agathe Jagger-Schmidt-Seguin, conservateur en archéologie, et nous sommes revenus sur l'exposition consacrée à l'Égypte présentée au musée depuis le 10 avril, mais aussi sur les trois conférences exceptionnelles organisées ce samedi 13 juin. À cette occasion, trois spécialistes de renom seront réunis. Laurent Coulon, professeur au Collège de France et titulaire de la chaire civilisation de l'Égypte pharaonique, Didier Devauchel, professeur émérite à l'Université de Lille, ainsi qu'Olivier Perdu, chercheur associé au Collège de France. Ensemble, ils présenteront leurs travaux autour de Osiris, les hiéroglyphes et d'une tombe de l'Égypte ancienne dont Amiens conserve un fragment encore méconnu du grand public. Ces conférences sont accessibles sur réservation, alors n'hésitez pas à réserver votre place. Je vous propose maintenant d'écouter un extrait de la mini-interview que j'ai réalisée avec Agathe Jagger-Schmidt-Seguin. Donc, l'exposition met en avant des objets restaurés et des œuvres sorties des réserves. Comment choisissez-vous les pièces qui seront montrées au public ?
2: Donc, dans l'exposition, l'Égypte se transforme. On a choisi des pièces, soit parce qu'elles avaient été récemment restaurées et que la restauration nous avait appris des choses nouvelles sur elles, soit parce que c'était des objets qui n'avaient jamais été présentés au public parce qu'ils étaient en réserve. Parfois même, on ne savait pas qu'ils étaient égyptiens. Et enfin, on a choisi aussi des objets qui sont des nouveaux dépôts que le musée du Louvre a concédé au musée de Picardie, donc des objets des collections du Louvre, mais qui viennent rejoindre les collections d'Amiens pour plusieurs années.
1: Et quelle idée reçue sur l'archéologie aimeriez-vous déconstruire auprès du grand public ?
2: Bien, j'aimerais déjà que les gens comprennent que l'égyptologie, c'est pas que ni que des petits objets cassés, ni que des très belles pièces égyptiennes, parce que parfois on réduit l'un à l'autre, parce qu'au musée de Picardie, eh bien, on va de la préhistoire jusqu'à la veille du Moyen-Âge, et on traverse l'Égypte et la Grèce comme tout le nord de la France à travers nos collections archéologiques. Moi, j'aimerais juste qu'on ouvre un peu les écoutilles et qu'on comprenne cette variété.
1: Et dernière question, si vous deviez donner une seule bonne raison de venir voir cette exposition samedi, quelle serait-elle ?
2: Parce que c'est magnifique, parce qu'elle est extrêmement belle. Et je parle de l'exposition archéologique, mais je parle aussi des expositions de photos de l'Égypte, le photographe Flore qui nous livre son regard de l'Égypte sur l'Égypte. Et vraiment, c'est une exposition qui fait rêver. Donc venez rêver au musée de Picardie.
1: Merci encore à elle d'avoir pris le temps de répondre à mes questions. Et à travers cette exposition et ses rencontres, on comprend que l'Égypte ne se résume pas aux défis économiques auxquels elle est confrontée aujourd'hui. Son histoire millénaire et son patrimoine exceptionnel continuent d'alimenter la recherche, de nourrir la curiosité du public et de faire rayonner sa culture bien au-delà de ses frontières. Un héritage vivant qui demeure l'un de ses plus précieux atouts.
0: Info Club Sandwich continue avec votre chronique préférée du moment sur les aventures de Colin au rendez-vous de la bande dessinée d'Amiens. Elle a pu s'entretenir avec Guy de l'Isle. Pardon pour le nom écorché, auteur des chroniques de Jérusalem, chroniques de jeunesse et S'enfuir. On s'écoute tout de suite l'interview.
3: Alors je suis avec Guy Delisle, bonjour.
4: Bonjour.
3: Première question, vos carnets de voyage mêlent humour et regard politique. Comment est-ce que vous décidez du ton pour un lieu ou une expérience donnée ?
4: Ah ben moi, je décide pas. En fait, j'étais amené d'abord par mon travail à me retrouver en Chine et en Corée du Nord. Donc, c'était le dessin animé. Et après, ben, j'ai suivi ma compagne qui, elle, travaillait pour Médecins Sans Frontières. Et ben, elle était en poste et je l'ai suivie en poste où elle était. Et bon, l'humanitaire, ils vont dans des endroits où c'est pas très rigolo des fois. Et c'est comme ça qu'on s'est retrouvés en Birmanie et après une année aussi à Jérusalem.
3: Et c'est aussi de ça que vous avez donc parlé de S'enfuir, qui est l'histoire d'un otage, donc là c'est Russie-Tchétchénie.
4: En fait, c'est dans la continuité de ça, parce que j'ai croisé Christophe André qui a travaillé pour Médecins Sans Frontières et j'ai eu la chance de lui poser une question ou deux et il m'a tout raconté, son expérience incroyable d'avoir été pour une première mission humanitaire, le pauvre, trois mois de mission et paf, il se fait kidnapper en Tchétchénie, trois mois d'emprisonnement, d'enfermement plutôt, hein, c'était pas une prison, et il arrive à s'échapper. Il m'a raconté tout ça en détail, je me suis dit waouh, faudrait faire une BD avec ça, et ça a pris du temps, hein, mais j'avais enregistré longuement et j'ai pu travailler là-dessus 10-15 ans après, et ouais, c'était une bande dessinée qui me tenait à cœur.
3: Il a continué dans l'humanitaire après quand même, ça va.
4: Oui, Christophe, il a même continué à travailler uniquement avec Médecins Sans Frontières, parce qu'il leur a fait toute confiance. Quand il a vu ce qu'ils avaient mis en place pour essayer de le sortir de là, il a dit, moi, je continue à travailler avec eux. Il a fait toute sa carrière. Récemment, je l'ai vu, là, je l'ai appelé il y a un an. Et là, il travaillait pour l'Armée du Salut, parce qu'il voulait changer pour travailler dans quelque chose d'un petit peu différent.
3: Ah, c'est génial, vous avez encore des contacts ensemble?
4: Oui, Christophe, je l'appelle de temps en temps. Oui, on a sympathisé. C'est ce qui fait aussi que le projet est resté longtemps sur la table, mais qu'on se voyait. Et là, d'ailleurs, il y aura peut-être une adaptation cinéma de la BD. Donc, on est sur le coup. Moi, j'ai des échos et je l'appelle. Je le tiens au courant pour voir comment le truc évolue. Le cinéma, ça évolue lentement, mais ça avance quand même un peu.
3: Trop bien. Okay. Justement, on va parler d'adaptation, mais cette fois-ci de texte en bande dessinée. L'occupation des sols, c'est une adaptation d'un texte de Jean Echenoz. Quelles ont été les principales contraintes ou libertés rencontrées en transposant sa nouvelle en BD ?
4: Ouais, c'était vraiment pour moi, c'était de m'amuser dans son texte, c'était de me balader dedans, parce que j'aime beaucoup et cet auteur. À faire une adaptation où il faudrait que je coupe dans le texte, ça me paraissait un peu fou. Parce que ce qui est beau dans Jean Echenoz, c'est le style. Donc je me suis dit, gardons le style. À ce moment-là, prenons une toute petite nouvelle et je l'accompagne au mot près, pratiquement. Donc c'est ça qui me plaît, c'est-à-dire que d'une petite histoire de 15 pages, je la déplie et ça devient presque une bande dessinée de 80 pages. Et c'était ça qui était la nouveauté pour moi, de travailler sur quelque chose d'un format assez différent et de couper la première phrase, par exemple, elle est déclinée sur 5 pages parce que je prends vraiment le temps d'expliquer tout ce qui se passe, parce qu'il se passe beaucoup de choses dans cette première phrase, d'expliquer... Le début, il y a un incendie, comment l'incendie est arrivé. Et voilà, comme ça, on ne le rate pas. Parce que quand on le lit, des fois, ça va un petit peu vite et on peut rater des bouts. Donc là, je m'amuse avec cet auteur qui est très littéraire et je le transforme un petit peu en bande dessinée.
3: Savoir prendre son temps, c'est aussi, quand on lit une bande dessinée, on aime bien prendre son temps, rentrer dans l'histoire, découvrir au fur et à mesure.
4: Oui, prendre son temps, c'est un peu le métier de la bande dessinée, parce qu'on est là à sa table et on dessine, et c'est un métier solitaire. Moi, il se trouve que je travaille dans un atelier avec d'autres auteurs et autrices, on est une dizaine. Mais chacun, on est sur nos propres projets et c'est assez chouette d'être en atelier parce que comme ça, le midi, on mange avec les copains et ça me plaît bien. J'ai longtemps travaillé chez moi seul et j'ai beaucoup aimé, mais c'était une autre époque de ma vie où j'avais longtemps travaillé dans l'animation, dans des studios avec beaucoup de gens et j'étais ravi d'être chez moi tout seul. Mais après un long moment, j'étais content de retourner travailler un peu, pas en équipe, mais dans un studio entouré.
3: Alors, votre dessin épuré laisse beaucoup d'espace à la narration. Quel choix graphique vous privilégiez pour rendre une atmosphère étrangère ? On pense notamment à densité urbaine, surveillance, etc.
4: Alors, le choix graphique s'impose habituellement tout seul, en fait, parce que j'ai envie de faire une histoire Là, c'était l'histoire basée sur le texte de Jean Echenoz. Jean Echenoz, il a un type d'écriture très simple, très élégant. Donc, je voyais une ligne claire avec très peu d'effets, parce qu'il n'a pas beaucoup d'effets. Il fait pas des, il écrit de façon très sobre. C'est voilà. Donc, je voulais un dessin sobre et ça s'impose un peu tout seul. Et la même façon, quand je fais l'histoire de Christophe André, qui est là, prête pas trop à la rigolade, mon dessin s'orientait plus vers un croquis, vers quelque chose de sérieux, et ça s'est décliné comme ça de façon simple. Et après, quand je fais le guide du mauvais père, qui est là, c'est vraiment de la franche rigolade, et ben le dessin est un peu plus cartoon, un peu plus rond et rigolo et beaucoup plus simple, et ça change dès l'origine de l'idée de l'histoire. En fait, ça s'impose un peu de façon, ça s'impose tout seul, ouais.
3: Alors, après S'enfuir et vos récits d'expériences personnelles, comment est-ce que vous abordez la question de la responsabilité éthique quand vous racontez la vie d'autrui ou des contextes politiques un peu sensibles ?
4: Alors moi, j'ai une approche qui est subjective. Hein, et ce que j'aime dans l'autobiographie, c'est que je le montre, que je suis subjectif. C'est-à-dire qu'on voit un gars qui est canadien, qui débarque à Jérusalem, par exemple, et qui connaît pas, je le dis, hein, j'arrive là et je connais pas du tout le contexte. Je connais en gros les lignes que je lis dans les journaux, mais c'est tout. Et mais bon, j'ai un an pour découvrir et allons-y, essayons de voir ce qui se passe là-bas. Et là, je décris l'année que je vis et les gens que je rencontre. Si je retournais... Donc c'est vraiment comme une photo instantanée de quelqu'un qui est allé et qui décrit ce qui... C'est une carte postale, voilà, que j'écrirais à mes proches. Et après, moi, j'essaie d'être le plus honnête possible, évidemment. Et quand c'est des histoires historiques ou politiques, bon, je recoupe un peu mes infos pour pas raconter des bêtises. Et ça se fait assez simplement. Et après, voilà, si je retournais demain, ça serait sûrement un autre livre. Je rencontrais d'autres gens dans un autre contexte et ça ferait... Bon, là, la situation est très, très différente en plus, donc ça serait toute une autre histoire. Mais ça, je le revendique en le montrant dès le début, c'est-à-dire que, ben voilà, l'histoire, c'est moi qui vais vous le raconter. Et comme ça, il n'y a pas de... Le contrat, disons, est assez clair. Je ne sais pas de dire, moi, je connais la vérité, je vais vous dire c'est quoi, qu'est-ce qui se passe là-bas. Je raconte ma version, ce que moi, j'ai vu.
3: Merci beaucoup Guy Delisle.
4: Merci.
0: Merci Colin pour ces rendez-vous de la bande dessinée à l'occasion des 120 ans de la loi 1901 sur les associations. Pendant tout le mois de juin, la Confédération nationale des radios associatives a lancé la campagne La France qui se bat. Une série de 15 chroniques de portraits d'associations ont été produites par des radios associatives. Aujourd'hui, on écoute la deuxième réalisée par Radio Royan sur l'association L'accueil interculturel en Royan. Puis on se quittera en musique avec le groupe The Jesus and Mary Chain et leur titre Sometimes Always. À demain.
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6: Dritchim, tu fais partie de l'association R, Accueil Interculturel en Royan. L'association s'est même montée pour votre arrivée.
7: C'est une association qui nous a accueillis en 2014, à notre arrivée dans le Royan. On était déboutés d'asile à Chambéry et on est venus dans le Royan parce que grâce à cette association qui a été créée pour nous, pour notre famille. Cette association nous a accompagnés pour les démarches administratives, mais pas que, pour le logement aussi et l'insertion sociale et professionnelle. Et grâce à eux, aujourd'hui, on a obtenu le papier, on fait une vie stable en France. On a quitté le pays dans des conditions assez compliquées. Personne n'a envie de quitter son pays pour plaisir. Et d'être déraciné, il n'y a pas pire que d'être déraciné. Et laisser derrière notre enfance, les liens, les proches, et venir s'installer dans un pays où on ne connaît personne, ni la culture, rien du tout. Et recommencer de zéro. On a connu des personnes qui nous ont hébergés pour quelques jours. Quand ils ont su qu'on était dehors, ils ont pris des contacts avec leurs amis qu'ils avaient dans le Royan. Voilà, c'est comme ça que s'est fait le lien entre Chambéry et le Royan. Après, Albert Villard, qui était maire dans le Royan, et les amis qui l'entouraient, ils ont pu monter une association pour accompagner notre famille. En fait, les gens, pour qu'ils s'investissent, il fallait avoir une emblème, en fait, une association qui autour de laquelle les gens ils pouvaient se réunir et être plus, si je peux dire, entre guillemets, légitime dans ce village. R a demandé auprès de la mairie d'avoir un logement pour notre famille. Et c'est comme ça que ça a commencé. Ils ont obtenu un logement. Et ce logement, il continue à être occupé par d'autres personnes, mais dans les mêmes situations que nous. Au sein de l'association, ils ont créé des commissions de famille, commissions d'accompagnement vers chez le médecin, pour la nourriture, financement et tout. En fait, chacun a pris une mission, ce qui a fait que ça a facilité notre vie dans le quotidien. Et on se sentit pas seul. Et ça, c'est le plus important, en fait. Parce que se sentir seul et être isolé, c'est très compliqué, en fait. Il n'y a pas pire que ça, être isolé. Et nous, on s'est sentis entourés. Ça nous faisait chaud au cœur d'être entourés par les personnes qui nous ont aidés humainement, et pas juste financièrement, mais humainement. Et c'est très touchant, en fait. Ça, et on n'oublierait jamais cet accompagnement. Et c'est pour ça, en fait, à chaque fois qu'il y a l'anniversaire de l'association R, je me rappelle de notre naissance, en fait, renaissance, si je peux dire, dans le Royaume. Oui, renaissance de l'espoir. Ils ont fait même un cercle de silence au centre du village. Et le moment le plus extraordinaire, c'était un jour où il neigeait et personne bougeait sous la neige. On a gardé même des photos. Chaque vendredi, ils étaient là, sous la pluie, sous la neige, ils étaient là, avec des panneaux jusque, voilà, on est là pour sauver une famille, sauver des vies. Des fois, le silence parle plus, et ça c'est extraordinaire. Déjà, en fait, ils se sont pas arrêtés, même après, quand on a obtenu le papier, ils se sont pas arrêtés là. On est invité à chaque repas, à chaque événement, on est invité chez ces personnes-là, et à l'envers, et eux, ils sont invités chez nous. En fait, on continue, et notre lien, il est très fort. Pareil, quand on part à la montagne, on fait des balades, on fait... En fait, il y a 2 ans en arrière, je faisais partie de CA, de l'association R. Et j'ai eu l'occasion de faire partie, d'aider des familles. Du coup, je trouve ça chouette, en fait, que l'association continue à accompagner des personnes. Moi, j'ai eu de la chance, parce que je travaille à l'association La Providence. Je suis moniteur éducateur, j'ai fait la formation juste après l'obtention des papiers, j'ai fait cette formation-là. Être auprès de personnes, aider les personnes, c'est quelque chose d'extraordinaire. En fait, aider une famille, c'est sauver l'avenir d'un être humain. Et ça, c'est très important.
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2: Bonjour tout le monde, nous sommes le jeudi 11 juin 2026 et vous écoutez Info Club Sandwich, votre quotidienne d'actualité locale et associative préférée. Nous sommes disponibles sur le 87.7 FM, sur le DAB+, ou sur le site radiocampusamiens.fr. Je suis Adam, je vais animer l'émission d'aujourd'hui. Au programme, on écoute le reportage de Colline qui est allée à la rencontre de Justine Beaumont et Perrine Christian, créatrice de l'exposition Empreintes et Transparence, actuellement au Safran, du 9 juin au 23 juillet 2026. Juste après, on écoutera AK-47 de Martine Angor. En deuxième partie d'émission, Sada nous réserve une chronique sur l'Égypte avec une interview de Agathe Jagger-Schmidt-Séguin, conservateur du patrimoine au musée d'Amiens. Ensuite, c'est le comeback de votre chronique quotidienne préférée de Colline sur la 30e édition des rendez-vous de la bande dessinée d'Amiens, se tenant à la Alfréciné du 6 au 21 juin 2026. Et nous terminerons sur la deuxième chronique produite par des radios associatives à l'occasion des 125 ans de la loi 1901 sur les associations. Et tout de suite, le reportage de Colline.
1: Je suis avec Justine Beaumont et Perrine Christian. Vous avez monté l'exposition Empreintes et Transparence qui est visible au Safran. Est-ce que vous pouvez d'abord vous présenter ?
3: Alors moi c'est Perrine Christian. J'ai fait une licence d'art plastique à Valenciennes pour ensuite venir découvrir Amiens pour un master, donc en recherche art plastique. Et par la suite, j'ai travaillé avec plusieurs structures d'Amiens Métropole avant de venir ici au Safran et de pouvoir réaliser cette belle exposition que je partage avec Justine.
1: Et moi, c'est Justine Beaumont, bonjour. Un peu comme Perrine, sauf pour la licence où j'ai fait tout mon parcours à l'université de Picardie Jules Verne à Amiens, donc licence et master. Là, je suis en dernière année de master recherche et création en art plastique. Et pareil, j'ai travaillé avec différentes structures d'Amiens Métropole, notamment la Galerie Totem et le Safran, qui nous accueillent pour une résidence d'un an. Cette exposition Empreinte et Transparence, de comment c'est né ? Pourquoi est-ce que vous êtes associées toutes les deux pour cette exposition ?
4: Ça s'est assez naturellement fait, de par notre implication au Safran, je dirais. On travaille beaucoup avec Marie Le Petit, qui est directrice du Centre d'Art. C'est sa dernière année avant son départ en retraite, et donc elle nous a fait cette belle proposition d'être sa dernière exposition de sa carrière au Safran. Et donc, s'est joint à une proposition de résidence qui a duré un an. Donc là, on peut dire que c'est une sorte de sortie de résidence. Et comme on travaillait beaucoup ensemble avec Perrine, notamment sur les montages et démontages d'expositions, c'est comme ça que c'est né. Voilà, et Marie voyait un petit peu notre travail à côté, dans les discussions un peu plus informelles, et voilà.
3: Comme on connaissait nos travaux respectifs, on voyait bien que ça matchait bien ensemble. On a quand même un grand travail sur le noir et blanc, sur l'empreinte, sur la transparence finalement. Mais on connaissait nos travaux et on s'entend très bien. Et donc du coup, c'était assez naturel de lier nos travaux en plus de notre relation de collègues, d'amis, etc., etc.
1: Et alors, est-ce que vous pouvez nous expliquer un petit peu vos techniques ?
3: Donc moi, je fais de la photographie, principalement numérique, même si je tends vers l'argentique un petit peu. Et donc, je travaille la transparence, le positif négatif d'une image, même en numérique, et les superpositions. Donc, je travaille deux photos que je superpose et je viens un peu froisser le premier regard du spectateur et travailler sur ce visible-invisible pour créer une troisième image qui vient se lire en plusieurs fois.
4: Moi je travaille à partir de plaques de plomb que je détourne des toitures, parce que le plomb c'est le matériau du couvreur, et avec toute une série d'outils qui sont issus des métiers artisans, notamment des ciseaux à bois que je tiens de mon papa. Et avec ces ciseaux à bois, je viens marteler le plomb pour un peu voir comment est-ce que la matière réagit aux différents impacts. Et ensuite, je viens imprimer ça avec des techniques de gravure. Et voilà, tout un travail autour de l'image, de l'empreinte aussi, et de la désagrégation d'un matériau comme le plomb.
1: La transparence, qu'est-ce que ça signifie pour vous ?
3: Pour moi, la transparence, c'est quelque chose qui vient faire découvrir autre chose. La transparence dans le travail de Justine, au final, c'est le médium qui est parti, enfin, si je m'avance pas. Et la mienne, c'est quelque chose qui vient faire découvrir quelque chose d'autre, tout en... Elle est effacée, mais en même temps, elle reste quand même présente. Donc, il y a une présence qui se fait naturellement, une présence dans l'absence et une présence aussi dans ce qui est un peu plus flou et moins présent.
4: Moi, je dirais pas que le médium disparaît. Je dirais qu'il s'épuise. Et je me retrouve plus justement dans la question de l'empreinte que dans la question de la transparence. Puisque vraiment, moi, ce qui m'intéresse, c'est les empreintes que laissent mes outils. Et comment est-ce que, par jeu de transfert d'une matrice jusqu'à un tirage, on a ce jeu de transfert et comment l'empreinte, 3-4, s'écrit différemment.
5: Quelles ont été les différentes étapes de cette exposition que vous proposez au grand public?
4: Alors, plusieurs étapes. Déjà, toute l'étape de résidence et de création, où le Safran nous a mis à disposition un atelier, un espace de création commun. On a eu aussi beaucoup d'échanges ensemble, de voir comment nos travaux pouvaient communiquer. Donc après des phases de création à l'atelier aussi. Et petit à petit, l'exposition s'est mise en place. Des discussions avec Marie Le Petit aussi pour les emplacements, puis le montage, et nous voilà aujourd'hui.
5: Cette exposition, comment est-ce qu'elle se présente? On va aller faire un petit tour tout après, un peu plus tard dans cette interview, mais comment est-ce que là vous la décririez sans voir la pièce?
4: Moi, je dirais un peu comme une forme de rencontre entre deux pratiques qui se ressemblent dans certains points, mais qui sont pourtant très opposées. Perrine avec la photographie, moi avec la gravure et ce travail de la matière qui est assez brut quand même et assez violent. Et c'est une forme de déambulation avec des rencontres, des deux travaux qui viennent dialoguer ensemble à chaque fois. Donc voilà, comment je décrirais ça.
3: Ouais, c'est exactement ça. Il y a un peu ce côté où on s'aventure. Donc on a une première pièce qu'on verra après, mais dans le hall, et puis ensuite on avance vers le couloir et ensuite vers l'espace d'exposition, donc le carré noir. Et donc il y a vraiment ces travaux qui un peu se cheminent ensemble. Et toujours ce contraste entre les deux médiums et aussi les deux images littéralement proposées, on va dire. Donc oui, c'est vrai que le terme rencontre marche vraiment bien.
5: Tu travailles la photographie. Qu'est-ce que tu prends en photo? De quoi est-ce que tu t'inspires?
3: Alors, il y a beaucoup de choses. J'ai commencé la photographie avec la photographie sportive. Donc, je voulais capter le mouvement. Le flou fait vraiment aussi une grande partie de ma pratique. Et donc, je voulais absolument capter le mouvement. Et ensuite, pour les superpositions, ce flou venait d'une autre forme, puisque je pouvais décomposer un mouvement pour faire... avec la superposition pour réaliser ce genre de flou. Et donc la photographie sportive, et ensuite là par exemple pour cette exposition je travaille beaucoup tout ce qui est architecture que je viens mélanger avec des photos qui sont plus de milieux naturels, donc des arbres, etc. Et donc il y a un contraste qui se fait entre le côté brutal d'une architecture, on peut voir une maison, on peut voir des choses, et ensuite quelque chose de plus discret et de plus doux dans le mouvement d'un arbre, le mouvement des feuilles, etc.
5: Et qu'est-ce qui t'intéresse justement dans... Donc c'est un peu pour biaiser le regard du spectateur ou de la spectatrice. Pourquoi est-ce que c'est quelque chose qui t'a intéressé?
3: Alors, ça c'est très drôle. De base, avec la photo du flou, je m'amusais beaucoup à jouer avec ce regard. Et en fait, un jour, mon père m'a dit « J'arrive pas à faire la mise au point sur ta photo. » Et donc, le terme mise au point marchait sur la photo et sur le regard aussi. Et du coup, je me suis dit « Purée, c'est marrant, il faut que je le tienne, ce truc-là. » Et c'est ça qui m'amuse aussi, d'avoir une deuxième lecture, quelque chose qui chagrine un peu le regard. On est en mode « Bon, bah, je vois ça, mais en même temps, si mon autofocus se fait d'un autre point, et ben, au final, je vois autre chose. » Et c'est pour ça que j'ai continué et que je m'amuse avec ce genre de regard.
5: Alors, toutes les deux, c'est du noir et du blanc, pas de couleur. Pourquoi ?
3: Moi, c'est un côté purement esthétique, presque. J'aime beaucoup le noir et blanc parce que j'aime les contrastes, j'aime les nuances de gris. Enfin, il y a quand même quelque chose qui est même plus révélateur dans la matière de la photo. On voit potentiellement plus de grains. Enfin, il y a quelque chose comme ça. Ça m'arrive de faire des photographies en couleur, mais il y a quelque chose qui perturbe plus l'œil, même rien que pour le travail de superposition, où des fois, tu as une couleur qui en rencontre une autre et ça marche moins bien. Donc je pense que c'est littéralement pour ça que ça se dirige plus vers le noir et blanc, parce que l'esthétique de l'image me reflète plus que celle d'une couleur. Voilà.
4: Moi, je pense que ça part des encres que j'utilise pour la gravure. Et le noir, le blanc, les nuances de gris, ça se rapproche aussi beaucoup de mon matériau, le plomb, qui est quand même gris métallique. J'ai essayé de travailler, de faire des tirages en couleur, mais on n'a vraiment pas le même rendu, on n'a pas les mêmes vides, on n'a pas les mêmes pleins, on n'a pas les mêmes profondeurs. Donc je pense que le noir et blanc, c'est ce qui marche le mieux, en tout cas avec mes impressions. Et ça nous rappelle aussi la mine de plomb, par exemple, que je peux utiliser quand je fais des frottages de plaques de plomb ou autres. C'est toujours en noir et blanc ou en gris. Donc, pas de couleur non plus pour moi.
5: Sur cette année de résidence, est-ce que vous avez vu une évolution dans votre manière de travailler ?
3: Oui, clairement, pour moi, rien que mes médiums d'impression, littéralement, où je travaille là la pellicule alors que j'avais jamais osé la travailler, les impressions sur tissu, les grands formats, j'aime beaucoup l'installation, donc là, je voulais quelque chose qui est du domaine de l'installation, du miroir même, on pourra le voir après. Et même mes sujets, en fait, ont quand même pas mal évolué et ça m'a poussé. En fait, cet espace de création-là a fait qu'on élargit un peu nos champs de possibilités et même nos discussions avec Justine. En fait, on avait l'atelier et on avait des moments d'échange qui faisaient qu'on se donnait des idées l'une à l'autre. Enfin, il y avait quand même quelque chose. Comme un temps vraiment pour réfléchir et pour faire évoluer la matière, et qui était hyper intéressant. Je pense que c'est ça qui a très très bien évolué par rapport à l'année dernière.
4: Je pense que l'évolution aussi, je la vois sur l'envie du faire collectif, parce que avant la résidence, j'avais vraiment, enfin, je travaillais seule dans mon coin, j'étais avec, enfin, seule avec mon plomb, et justement, c'est par la rencontre avec Perrine et son travail où j'ai de plus envie de faire collectif, d'avoir des discussions avec d'autres artistes parce que finalement on peut se nourrir l'un et l'autre. Pareil, il y a une évolution aussi, je me dirige un peu plus vers l'installation. J'étais très image imprimée, petit format, là mes formats s'agrandissent, je vais vers l'installation comme on pourra voir tout à l'heure. Donc voilà, il y a tous ces différents points, ouais, d'évolution.
5: Moi, je vous propose qu'on aille faire un petit tour de cette exposition.
3: Carrément.
4: Allez, on y va.
5: Alors, dites-moi un petit peu, on entre dans le safran, qu'est-ce qu'on voit ?
4: Alors, en entrant dans le safran, on est devant une installation de nos deux pratiques qui viennent bien communiquer ensemble. Moi, je propose de présenter la pièce que je présente dans le hall, donc après la bataille. C'est une sorte de champ de terre sur lequel est déposé des douilles d'obus qui sont martelées et corrodées chimiquement. Donc c'est une pièce que j'ai déjà présentée à l'Historial de Péronne. Et donc c'est tout un travail autour des objets mémoire, donc ces petits rebuts qu'on oublie et qu'on retrouve. Quand je suis allée à l'Historial, je suis tombée sur des douilles de plomb, enfin pas de plomb, mais des douilles d'obus qui étaient sur une table d'objets métalliques. Et j'ai eu envie de refaire une installation pleine de douilles d'obus en plomb. Donc pour mon travail, c'est ça, c'est un travail de la ruine et de la mémoire.
5: Et c'est donc on a les photos de Perrine juste au-dessus. Tu peux nous expliquer un petit peu ?
3: Oui, alors là, on a une installation de 6 images, format A0, donc, qui s'appelle Le pli du saule. Et en fait, c'est une image qui est à reconstruire un petit peu. Donc, il y a 6 parties qui forment une grande image. Et on a une superposition avec un paysage d'un voyage où des gens étaient assis sur le bord de l'eau, avec une autre superposition d'une maison. On voit les fenêtres, ça fait une sorte de cadre dans le cadre. Et on a ce magnifique saule qui vient tomber un peu d'une manière transparente et avec des petites aussi de lueurs d'eau. Et donc là, en plus de devoir faire la mise au point dont je parlais tout à l'heure sur les images et pour voir un petit peu comment ça se fait qu'il y a cette transparence, on a en plus la reconstruction de l'image avec les plusieurs parties qui sont un peu éclatées, ce qui marche très bien d'ailleurs avec le travail de Justine juste en dessous. Et donc là, on arrive à bien nouer nos travaux, même en hauteur. Quoi. On a de la chance d'exposer ici avec une hauteur sous plafond qui est quand même impressionnante. Et donc, voilà.
6: On continue.
5: Alors, qu'est-ce qu'on voit? Il y a un drap, il y a plein d'affiches. Enfin, allez-y, décrivez.
3: Moi, là, j'ai la deuxième partie du pli du saule. On a l'image qui est complète, imprimée sur tissu. Donc, du coup, qui vient vraiment tomber comme un voilage avec le bas aussi qui vient rappeler aussi ce mouvement de l'arbre. Et comme ça, en plus, on a l'image reconstituée. Et on a une série de pellicules avec des photos qui sont stickées sur le cadre qui s'appelle Réapparition. Et donc là, je viens travailler la pellicule directement et ensuite le négatif en numérique pour venir l'imprimer sur la pellicule. Quoi. J'essaye de faire une composition dans ces petits cadres.
4: Tout à l'heure, je parlais de rencontres et c'est vraiment là dans ce couloir que la rencontre se fait. Enfin, on a une belle rencontre dans le hall aussi, mais là, c'est vraiment nos deux travaux qui viennent se mélanger. Moi ici, je présente Impact Graphique, qui est une série que j'ai commencée en 2023 avec différentes matrices, différents formats de matrices, différents outils. Je suis venue marteler le plomb et ensuite faire différents tirages et on a une sorte de composition qui vient mélanger le travail de Perrine, mes différentes matrices, puisque je fais le choix d'exposer les matrices. C'est vrai que quand on parle de gravure, souvent on voit une image imprimée et jamais une matrice. C'est là où moi j'aime bien parler d'anti-gravure, parce que j'essaie de détourner ça et d'exposer les matrices aux côtés des estampes.
5: Est-ce que tu pourrais nous dire un petit peu ce que c'est une matrice ?
4: Oui, excusez-moi. Une matrice, c'est une surface sur laquelle on vient travailler. Donc c'est, pour moi, c'est ma plaque de plomb, mais en gravure plus traditionnelle, entre grosses guillemets, ça pourrait être la plaque de cuivre, ça pourrait être le morceau de bois sur lequel on vient graver. La matrice, c'est ce qui nous sert à venir imprimer l'image après. Voilà.
5: On va en continuer, il reste une pièce. Et donc là, on est dans la salle d'exposition. Donc décrivez-moi un petit peu cette salle. Et dans cette salle d'exposition, donc, quel est ce bruit qui nous interpelle dès qu'on arrive ?
4: Alors, ce bruit qui nous interpelle quand on arrive, c'est une captation sonore que j'ai fait dans le festival des Safras Numériques, dans lequel j'ai eu la chance d'exposer en mars dernier. Je présentais Iteratio, qui était une structure avec des grosses matrices de plomb qui venaient être suspendues. Et j'ai

0: question d'après ce qui a été montré au Safra. Et alors, c'est un peu... C'est ce côté confrontation, mais en même temps, c'est comme si ça se répondait, votre travail. Pourquoi cette disposition ?
1: Alors, dans le hall et dans le couloir, on a voulu les mélanger et vraiment faire cette rencontre. Et ici, en fait, on travaillait avec les volumes. Et donc, moi, j'ai plusieurs travaux qui sont quand même, du coup, en volume. Et on a les matrices, enfin les gravures, pardon, de Justine. Et donc en fait, ça marche bien quand même parce qu'il y a cet échange de regard où au final, on fait une sorte de petit boomerang dans le regard et où tout ce qui est en tout cas tout ce qui sort du mur vient aussi contraster avec les gravures de Justine.
0: Est-ce que tu peux nous présenter, Perrine, un petit peu ce... Donc, il faut s'imaginer que ce sont des carrés rectangles, des rectangles noirs qui sortent du mur. Mais qu'est-ce que ça signifie ? Qu'est-ce que c'est ?
1: Alors là, on est devant forme fugitive. En fait, c'est des cadres, tout simplement, où j'ai enlevé la partie qui est le derrière du cadre. J'ai gardé juste la vitre. Et encore une fois, je suis venue sticker les photos sur le carreau et travailler les ombres. En fait, j'aurais pu le dire aussi tout à l'heure dans le noir et blanc, les ombres sont beaucoup plus fortes. Et donc là, c'est des négatifs, ou en tout cas des photos qui sont avec très très fort contraste, qui viennent être projetées avec leurs ombres sur le mur. Donc on a deux lectures. On a la première où on peut voir les ombres un peu évoluer sur le mur. Et ensuite, on peut se rapprocher et on peut voir les photos qui sont imprimées sur le carreau. Donc ça fait encore une fois une deuxième lecture.
0: Si vous aviez un mot ou une phrase pour qualifier, décrire cette exposition.
1: On a le rencontre qui est beaucoup sorti là. En vrai, quand on en parle, on a quand même pas mal de choses autour de la rencontre. Et on a l'impact, en fait, je pense aussi, qui est très présent dans ton travail. Et en même temps, qui, moi, peut être présent dans le mien avec j'allais redire le mot empreinte, mais quelque chose qui vient se montrer frontalement tout en essayant d'être un peu diffus.
2: Un autre mot qui pourrait être intéressant aussi, c'est le transfert, parce que, qui est vachement présent dans ton travail, le transfert du négatif à l'impression. Moi, le transfert, on l'a aussi de la matrice à l'estampe ou au frottage, ou il y a plein d'endroits différents où le transfert se retrouve tout au long de l'expo. Enfin,
0: merci beaucoup, Perrine et Justine.
2: Bah, merci beaucoup à toi.
1: Merci.
2: On tenait aussi sincèrement à remercier le Safran et toute son équipe, Marie Le Petit, Iqbal Ben Kalfala, son directeur, et vraiment toute l'équipe du Safran qui, tout au long de la résidence, nous ont accompagnés, nous ont écoutés, ont eu de riches échanges aussi avec nous. C'est vraiment plaisant d'être accueillis dans une structure comme le Safran et avec ce côté familial. Donc vraiment, merci le Safran.
0: Pour découvrir l'exposition Empreintes et Transparence de Perrine Christian et Justine Beaumont, c'est jusqu'au 23 juillet au Safran.

0: C'était AK47 de Martin Angor. Info Club Sandwich continue pour cette partie d'émission. Sada nous a concocté une chronique centrée sur l'Égypte et je lui laisse la parole.
1: Alors aujourd'hui, je vous emmène dans une destination phare de 2026, l'Égypte. Avec une crise économique majeure qui touche le pays, le tourisme ne cesse de progresser. Année après année, toujours plus de voyageurs choisissent de découvrir ces trésors. Un succès qui mérite qu'on s'y intéresse. Pour commencer, revenons rapidement sur les origines de la crise économique que traverse actuellement l'Égypte. Selon un article de l'Institut Montaigne, elle traverse une crise économique aggravée par plusieurs facteurs extérieurs, dont la guerre en Ukraine qui a fait grimper les prix des importations. Pour renforcer son attractivité et soutenir une économie en difficulté, l'Égypte a plusieurs projets d'envergure. Parmi eux, le nouveau Caire qui symbolise les ambitions du pays pour les années à venir. Mais l'Égypte ne mise pas uniquement sur ses projets urbains. Pour renforcer son attractivité touristique, le pays compte aussi sur l'un de ses plus grands atouts, son patrimoine historique, mis en valeur par le Grand Musée égyptien. Inauguré près des pyramides, le Grand Musée égyptien, après près de 20 ans de travaux, ce musée géant rassemble plus de 100 000 objets de l'Égypte antique. Il s'inscrit aussi dans la volonté du pays de récupérer certaines œuvres emblématiques conservées à l'étranger, comme la pierre de Rosette exposée au British Museum, ou encore le buste de Nefertiti conservé au Nois Museum. L'Égypte estime que ces pièces majeures font partie de son patrimoine national et devraient être exposées sur son territoire. Si l'Égypte fait aujourd'hui parler d'elle pour ses enjeux économiques, elle continue aussi de fasciner par la richesse de son patrimoine, un intérêt qui dépasse largement ses frontières et qui se manifeste actuellement à Amiens, au musée de Picardie. Pour en parler, j'ai rencontré Agathe Jagger-Schmidt-Seguin, conservateur en archéologie, et nous sommes revenus sur l'exposition consacrée à l'Égypte présentée au musée depuis le 10 avril, mais aussi sur les trois conférences exceptionnelles organisées ce samedi 13 juin. À cette occasion, trois spécialistes de renom seront réunis. Laurent Coulon, professeur au Collège de France et titulaire de la chaire civilisation de l'Égypte pharaonique, Didier Devauchel, professeur émérite à l'Université de Lille, ainsi qu'Olivier Perdu, chercheur associé au Collège de France. Ensemble, ils présenteront leurs travaux autour de Osiris, les hiéroglyphes et d'une tombe de l'Égypte ancienne dont Amiens conserve un fragment encore méconnu du grand public. Ces conférences sont accessibles sur réservation, alors n'hésitez pas à réserver votre place. Je vous propose maintenant d'écouter un extrait de la mini-interview que j'ai réalisée avec Agathe Jagger-Schmidt-Seguin. Donc, l'exposition met en avant des objets restaurés et des œuvres sorties des réserves. Comment choisissez-vous les pièces qui seront montrées au public ?
2: Donc, dans l'exposition, l'Égypte se transforme. On a choisi des pièces, soit parce qu'elles avaient été récemment restaurées et que la restauration nous avait appris des choses nouvelles sur elles, soit parce que c'était des objets qui n'avaient jamais été présentés au public parce qu'ils étaient en réserve. Parfois même, on ne savait pas qu'ils étaient égyptiens. Et enfin, on a choisi aussi des objets qui sont des nouveaux dépôts que le musée du Louvre a concédé au musée de Picardie, donc des objets des collections du Louvre, mais qui viennent rejoindre les collections d'Amiens pour plusieurs années.
1: Et quelle idée reçue sur l'archéologie aimeriez-vous déconstruire auprès du grand public ?
2: Bien, j'aimerais déjà que les gens comprennent que l'égyptologie, c'est pas que ni que des petits objets cassés, ni que des très belles pièces égyptiennes, parce que parfois on réduit l'un à l'autre, parce qu'au musée de Picardie, eh bien, on va de la préhistoire jusque à la veille du Moyen-Âge, et on traverse l'Égypte et la Grèce comme tout le nord de la France à travers nos collections archéologiques. Moi, j'aimerais juste qu'on ouvre un peu les écoutilles et qu'on comprenne cette variété.
1: Et dernière question, si vous deviez donner une seule bonne raison de venir voir cette exposition samedi, quelle serait-elle ?
2: Parce que c'est magnifique, parce qu'elle est extrêmement belle. Et je parle de l'exposition archéologique, mais je parle aussi des expositions de photos de l'Égypte, le photographe Flore qui nous livre son regard de l'Égypte sur l'Égypte. Et vraiment, c'est une exposition qui fait rêver. Donc venez rêver au musée de Picardie.
1: Merci encore à elle d'avoir pris le temps de répondre à mes questions. Et à travers cette exposition et ses rencontres, on comprend que l'Égypte ne se résume pas aux défis économiques auxquels elle est confrontée aujourd'hui. Son histoire millénaire et son patrimoine exceptionnel continuent d'alimenter la recherche, de nourrir la curiosité du public et de faire rayonner sa culture bien au-delà de ses frontières. Un héritage vivant qui demeure l'un de ses plus précieux atouts.
0: Info Club Sandwich continue avec votre chronique préférée du moment sur les aventures de Colline au rendez-vous de la bande dessinée d'Amiens. Elle a pu s'entretenir avec Guy de l'Isle. Pardon pour le nom écorché, auteur des chroniques de Jérusalem, chroniques de jeunesse et S'enfuir. On s'écoute tout de suite l'interview.
3: Alors je suis avec Guy Delisle, bonjour.
4: Bonjour.
3: Première question, vos carnets de voyage mêlent humour et regard politique. Comment est-ce que vous décidez du ton pour un lieu ou une expérience donnée ?
4: Moi, je décide pas. En fait, j'étais amené d'abord par mon travail à me retrouver en Chine et en Corée du Nord. Donc, c'était le dessin animé. Et après, j'ai suivi ma compagne qui, elle, travaillait pour Médecins Sans Frontières. Et elle était en poste et je l'ai suivie en poste où elle était. Et l'humanitaire, ils vont dans des endroits où c'est pas très rigolo des fois. Et c'est comme ça qu'on s'est retrouvés en Birmanie et après une année aussi à Jérusalem.
3: Et c'est aussi de ça que vous avez donc parlé de S'enfuir, qui est l'histoire d'un otage, donc là c'est Russie-Tchétchénie.
4: En fait, c'est dans la continuité de ça, parce que j'ai croisé Christophe André qui a travaillé pour Médecins Sans Frontières et j'ai eu la chance de lui poser une question ou deux et il m'a tout raconté, son expérience incroyable d'avoir été pour une première mission humanitaire, le pauvre, trois mois de mission et paf, il se fait kidnapper en Tchétchénie, trois mois d'enfermement plutôt, c'était pas une prison, et il arrive à s'échapper. Il m'a raconté tout ça en détail, je me suis dit waouh, faudrait faire une BD avec ça, et ça a pris du temps, mais j'avais enregistré longuement et j'ai pu travailler là-dessus 10-15 ans après, c'était une bande dessinée qui me tenait à cœur.
3: Il a continué dans l'humanitaire après quand même, ça va.
4: Oui, Christophe, il a même continué à travailler uniquement avec Médecins Sans Frontières, parce qu'il leur a fait toute confiance. Quand il a vu ce qu'ils avaient mis en place pour essayer de le sortir de là, il a dit, moi, je continue à travailler avec eux. Il a fait toute sa carrière. Récemment, je l'ai vu, là, je l'ai appelé il y a un an. Et là, il travaillait pour l'Armée du Salut, parce qu'il voulait changer pour travailler dans quelque chose d'un petit peu différent.
3: Ah, c'est génial, vous avez encore des contacts ensemble?
4: Oui, Christophe, je l'appelle de temps en temps. Oui, on a sympathisé. C'est ce qui fait aussi que le projet est resté longtemps sur la table et qu'on se voyait. Et là, d'ailleurs, il y aura peut-être une adaptation au cinéma de la BD. Donc, on est sur le coup. J'ai des échos et je l'appelle. Je le tiens au courant pour voir comment le truc évolue. Le cinéma, ça évolue lentement, mais ça avance quand même un peu.
3: Trop bien. Et donc, justement, on va parler d'adaptation, mais cette fois-ci de texte en bande dessinée. L'occupation des sols, c'est une adaptation d'un texte de Jean Echenoz. Quelles ont été les principales contraintes ou libertés rencontrées en transposant sa nouvelle en BD ?
4: Ouais, c'était vraiment pour moi, c'était de m'amuser dans son texte, c'était de me balader dedans, parce que j'aime beaucoup cet auteur. À faire une adaptation où il faudrait que je coupe dans le texte, ça me paraissait un peu fou. Parce que ce qui est beau dans Jean Echenoz, c'est le style. Donc je me suis dit, gardons le style. À ce moment-là, prenons une toute petite nouvelle et je l'accompagne au mot près, pratiquement. Donc c'est ça qui me plaît, c'est-à-dire que d'une petite histoire de 15 pages, je la déplie et ça devient presque une bande dessinée de 80 pages. Et c'était ça qui était la nouveauté pour moi, de travailler sur quelque chose d'un format assez différent et de couper la première phrase, par exemple, elle est déclinée sur 5 pages parce que je prends vraiment le temps d'expliquer tout ce qui se passe, parce qu'il se passe beaucoup de choses dans cette première phrase. D'expliquer le début, il y a un incendie, comment l'incendie est arrivé, et voilà, comme ça on le rate pas, parce que quand on le lit, des fois ça va un petit peu vite et on peut rater des bouts. Donc là, je m'amuse avec cet auteur qui est très littéraire et je le transforme un petit peu en bande dessinée.
3: Savoir prendre son temps, c'est aussi quand on lit une bande dessinée, on aime bien prendre son temps, rentrer dans l'histoire, découvrir au fur et à mesure.
4: Oui, prendre son temps, c'est un peu le métier de la bande dessinée, parce qu'on est là à sa table et on dessine, et c'est un métier solitaire. Moi, il se trouve que je travaille dans un atelier avec d'autres auteurs et autrices, on est une dizaine. Mais chacun, on est sur nos propres projets et c'est assez chouette d'être en atelier parce que comme ça, le midi, on mange avec les copains ça me plaît bien. J'ai longtemps travaillé chez moi seul et j'ai beaucoup aimé, mais c'était une autre époque de ma vie où j'avais longtemps travaillé dans l'animation, dans des studios avec beaucoup de gens et j'étais ravi d'être chez moi tout seul. Mais après un long moment, j'étais content de retourner travailler un peu, pas en équipe, mais dans un studio entouré.
3: Alors, votre dessin épuré laisse beaucoup d'espace à la narration. Quel choix graphique vous privilégiez pour rendre une atmosphère étrangère ? On pense notamment à la densité urbaine, surveillance, etc.
4: Alors, le choix graphique s'impose Habituellement tout seul en fait, parce que j'ai envie de faire une histoire. Là, c'était l'histoire basée sur le texte de Jean Echenoz. Jean Echenoz, il a un type d'écriture très simple, très élégant. Donc je voyais une ligne claire avec très peu d'effets, parce qu'il n'a pas beaucoup d'effets, il écrit de façon très sobre. C'est, voilà. Donc je voulais un dessin sobre, et ça s'impose un peu tout seul. Et la même façon, quand je fais l'histoire de Christophe André, qui est là, prête pas trop à la rigolade, mon dessin s'orientait plus vers un croquis, vers quelque chose de sérieux. Et ça s'est décliné comme ça de façon simple. Et après, quand je fais le guide du mauvais père, qui est là, c'est vraiment de la franche rigolade, et ben le dessin est un peu plus cartoon, un peu plus rond et rigolo et beaucoup plus simple. Et ça change dès l'origine de l'idée de l'histoire, en fait. Ça s'impose un peu de façon... ça s'impose tout seul, ouais.
3: Alors, après S'enfuir et vos récits d'expériences personnelles, comment est-ce que vous abordez la question de la responsabilité éthique quand vous racontez la vie d'autrui ou des contextes politiques un peu sensibles ?
4: Alors moi, j'ai une approche qui est subjective. Hein, et ce que j'aime dans l'autobiographie, c'est que je le montre, que je suis subjectif. C'est-à-dire qu'on voit un gars qui est canadien, qui débarque à Jérusalem, par exemple, et qui connaît pas, je le dis, hein, j'arrive là et je connais pas du tout le contexte. Je connais en gros les lignes que je lis dans les journaux, mais c'est tout. Mais bon, j'ai un an pour découvrir et allons-y, essayons de voir ce qui se passe là-bas. Et là, je décris l'année que je vis et les gens que je rencontre. Si je retournais... Donc c'est vraiment comme une photo instantanée de quelqu'un qui est allé et qui décrit ce qui... C'est une carte postale, voilà, que j'écrirais à mes proches. Et après, moi, j'essaie d'être le plus honnête possible, évidemment. Et quand c'est des histoires historiques ou politiques, bon, je recoupe un peu mes infos pour pas raconter des bêtises. Et ça se fait assez simplement. Et après, voilà, si je retournais demain, ça serait sûrement un autre livre. Je rencontrerais d'autres gens dans un autre contexte et ça ferait... Bon, là, la situation est très, très différente en plus, donc ça serait toute une autre histoire. Mais ça, je le revendique en le montrant dès le début, c'est-à-dire que, voilà l'histoire, c'est moi qui vais vous le raconter. Et comme ça, il n'y a pas de... Le contrat, disons, est assez clair. Je ne sais pas de dire... moi, je connais la vérité, je vais vous dire c'est quoi, qu'est-ce qui se passe là-bas. Je raconte ma version, ce que moi j'ai vu.
3: Merci beaucoup Guy Delisle.
4: Merci.
0: Merci Colim pour ces rendez-vous de la bande dessinée à l'occasion des 120 ans de la loi 1901 sur les associations. Pendant tout le mois de juin, la Confédération nationale des radios associatives a lancé la campagne La France qui se bat. Une série de 15 chroniques de portraits d'associations ont été produites par des radios associatives. Aujourd'hui, on écoute la deuxième réalisée par Radio Royan sur l'association L'accueil interculturel en Royan. Puis on se quittera en musique avec le groupe The Jesus and Mary Chain et leur titre Sometimes Always. À demain.
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6: Dritchim, tu fais partie de l'association R, Accueil Interculturel en Royan. L'association s'est même montée pour votre arrivée.
7: C'est une association qui nous a accueillis en 2014, à notre arrivée dans le Royan. On était déboutés d'asile à Chambéry et on est venu dans le Royan parce que grâce à cette association qui a été créée pour nous, pour notre famille. Cette association nous a accompagnés pour les démarches administratives, mais pas que, pour le logement aussi et l'insertion sociale et professionnelle. Et grâce à eux, aujourd'hui, on a obtenu le papier, on fait une vie stable en France. On a quitté le pays dans des conditions assez compliquées. Personne n'a envie de quitter son pays pour plaisir. Et d'être déraciné, il n'y a pas pire que d'être déraciné. Et laisser derrière notre enfance, les liens, les proches, et venir s'installer dans un pays où on ne connaît personne, ni la culture, rien du tout. Et recommencer de zéro. On a connu des personnes qui nous ont hébergés pour quelques jours. Quand ils ont su qu'on était dehors, ils ont pris des contacts avec leurs amis qu'ils avaient dans le Royan. Voilà, c'est comme ça que s'est fait le lien entre Chambéry et le Royan. Après, Albert Villard, qui était maire dans le Royan, et les amis qui l'entouraient, ils ont pu monter une association pour accompagner notre famille. En fait, les gens, pour qu'ils s'investissent, il fallait avoir une emblème, en fait, une association qui, autour de quelle les gens, ils pouvaient se réunir être plus, si je peux dire, entre guillemets, légitime dans ce village. R a demandé auprès de la mairie d'avoir un logement pour notre famille. Et c'est comme ça que ça a commencé. Ils ont obtenu un logement. Et ce logement, il continue à être occupé par d'autres personnes, mais dans les mêmes situations que nous. Au sein de l'association, ils ont créé des commissions de famille, commissions d'accompagnement chez le médecin, pour la nourriture, financement et tout. En fait, chacun a pris une mission, ce qui a fait que ça a facilité notre vie dans le quotidien. Et on se sentit pas seul. Et ça, c'est le plus important, en fait. Parce que se sentir seul et être isolé, c'est très compliqué, en fait. Il n'y a pas pire que ça, être isolé. Et nous, on s'est sentis entourés. Ça nous faisait chaud au cœur d'être entourés par les personnes qui nous ont aidés humainement, et pas juste financièrement, mais humainement. Et c'est très touchant, en fait. On n'oublierait jamais cet accompagnement. Et c'est pour ça, en fait, à chaque fois qu'il y a l'anniversaire de l'association R, je me rappelle de notre naissance, en fait, renaissance, si je peux dire, dans le royaume. Oui, renaissance de l'espoir. Ils ont fait même un cercle de silence au centre du village. Et le moment le plus extraordinaire, c'était un jour où il neigeait et personne bougeait sous la neige. On a gardé même des photos. Chaque vendredi, ils étaient là. Sous la pluie, sous la neige, ils étaient là. Avec des panneaux jusque, voilà, on est là pour sauver une famille. Sauver des vies. Des fois, la silence parle plus. Et ça, c'est extraordinaire. Déjà, en fait, ils se sont pas arrêtés, même après, quand on a obtenu le papier, ils se sont pas arrêtés là. On est invité à chaque repas, à chaque événement, on est invité chez ces personnes-là et à l'envers, et eux, ils sont invités chez nous. En fait, on continue. Et notre lien, il est très fort. Pareil, quand on part à la montagne, on fait des balades, on fait... En fait, il y a 2 ans en arrière, je faisais partie de CA, de l'association R, et j'ai eu l'occasion de faire partie, d'aider des familles. Du coup, je trouve ça chouette, en fait, que l'association continue à accompagner des personnes. Moi, j'ai eu de la chance, parce que je travaille à l'association La Providence, je suis moniteur éducateur, j'ai fait la formation juste après l'obtention des papiers, j'ai fait cette formation-là. Être auprès de personnes, aider les personnes, c'est quelque chose d'extraordinaire. En fait, aider une famille, c'est sauver l'avenir d'un être humain. Et ça, c'est très important.
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2: Salut Clément.
3: Salut Antoine.
2: Et bienvenue dans Novorama pour notre rendez-vous hebdomadaire avec des nouveautés indie, électroniques, sans influence contrôlée. Clément, qu'est-ce qu'on va écouter pendant cette heure?
3: Eh bien cette semaine, je vous parle des nouveaux albums de The Marlowes, de Hyde, de Maniac Mason et de Lower Town.
2: Très bien, et puis en deuxième partie d'émission, on recevra Robin Steiner qui vient de sortir un nouvel album. On commence tout de suite par le nouveau

0: Tim Marlowe's dans Novorama avec un extrait du disque qui s'appelle The Hotel Malibu, Clément.
1: Et oui, à Surabaya, la deuxième plus grande ville de l'île de Java en Indonésie, un home studio se révèle être le seul repère où l'on peut trouver de la soul rétro dans le coin. Sinatria Raka Daraka est un musicien qui a passé des années à composer des chansons dans ce studio après ses journées de travail. Et le groupe a commencé à prendre forme lorsque le batteur Tommy Sadvik les a rejoints. La découverte de diverses chanteuses locales et l'intégration de Natasia Sianturi lors d'un concert local en 2019 ont parachevé la création de The Marlowe's. Natasia Sianturi, contrairement à Lady Ray et Lee Fields du même label Big Crown, inspirée respectivement par le gospel du Sud et le R&B de Caroline du Nord, eh bien cette chanteuse s'est nourrie d'enregistrements de chœurs d'église de son quartier. Et cette différence résonne sur Di Dalam, un morceau dont les arrangements de cuivre en tonalité mineure encadrent sa voix décontractée et située quelque part entre un morceau du groupe Rotary Connection et une chanson qu'elle a entendue à l'église à l'âge de 14 ans. Difficile, voire impossible, de trouver un équivalent local à cela. Le point de repère le plus proche à Surabaya serait sans doute Dara Puspita, un groupe de garage féminin des années 60. Et sur Six Years, les paroles de Natasia Sianturi disent « Dis-moi quand je vais arrêter » sur des coups de semonce agressif de cuivre et un jeu de caisse claire dynamique. L'histoire raconte que Natasia Sianturi a quitté un emploi stable, probablement bien rémunéré, à l'âge de 29 ans pour se consacrer à la musique.
0: Oui, puis Raka, le fondateur du groupe, a créé chaque morceau uniquement avec les équipements analogiques qu'il avait sous la main, en fin de compte.
1: Eh bien oui, des instruments tels qu'une guitare électrique cristalline et saturée, un piano, des cuivres, un orgue, un tambourin, et j'en passe. Et pour le titre Selatan, il utilise des instruments associés à certaines classes sociales pour évoquer justement les inégalités sociales. Natasia Sianturi se sert de la langue indonésienne pour articuler la lutte des classes du sud ultra-moderne de Jakarta à travers des paroles et des formules scintillantes comme des boules à facettes, demandant notamment « Apaka kao rasakan terasing dan pyun », c'est-à-dire « Sens-tu de l'aliénation et de la solitude », tandis que la basse fait trembler sous vos pieds et que l'orgue s'éternise sur un motif grave. Voilà, le morceau qui a donné son nom à l'album lui relie une rencontre fortuite à un hôtel précis pendant 3 minutes avec une figure épurée jouée par Raka à la guitare. La langue Batak, qui compte environ 8 millions de locuteurs et provient de Sumatra du Nord, résonne alors sur un disque du label Big Crown pour la première fois. C'est sans doute le parti pris le plus audacieux de la chanteuse au cours de sa carrière. Crazy Eyes et I'm Just a Girl qu'on vient d'écouter affichent un funk maîtrisé de tempo moyen et What's on Your Mind est une balade soul tendre qui repose sur un arpège pincé avec clarté. La guitare de Raka y possède une tonalité chaleureuse et tout le reste se trouve à sa place attendue. Plutôt que de s'effondrer face à l'obstacle souvent redouté du deuxième album, The Marlowe's ont réaffirmé leur position au sommet de la soul moderne avec les rythmes psyché-soul baignés de soleil de cet album The Hotel Malibu, donnant l'impression tenace que le groupe indonésien maîtrise parfaitement son art et n'est qu'au début de ce qui promet d'être une discographie qui marquera son époque. On s'en écoute tout de suite un deuxième extrait, c'est The Hotel Malibu, le morceau qui a donné son nom au nouvel album de The Marlowe's.

0: On vient d'écouter la musique de Hyde dans Novorama avec un extrait du nouvel album, Clément.
1: Et oui, nourri par sa pratique artistique plus large, la musique de Hyde est le fruit d'une recherche intérieure, de dialogue communautaire et d'exploration matérielle formant un écosystème immense. En effet, le travail d'Aiden Dunham en tant qu'artiste plasticienne a notamment été présenté dans des musées dont le MoMA PS1 et le New Museum. Entre l'intime et l'infini, son deuxième album Hold On To Me Infinity est un témoignage puissant de la capacité qu'a la musique de franchir les chronologies, les seuils physiques et les durées de vie, tout en se déployant entre ce monde matériel et celui qui le dépasse. Hayden Dunham a composé un disque intense, et peut-être est-ce un pléonasme lorsqu'on parle d'un artiste de la scène hyperpop et du label PC Music, mais un album en tout cas qui transforme le deuil en méditation et sur la persistance de l'amour au-delà des limites du corps. Un processus de transmutation où l'alchimie convertit cet amour en chaleur, en rythme, en vapeur et en lumière.
0: Ouais, puis l'album réunit des collaborations avec Sophie, Benny Long, Saint-Patrick, Finkin, Jorvi, Marcus Anderson, Michael Bailey-Gates et Bobby Salvor Menwez, Clément.
1: Effectivement, avec notamment le titre phare Makeover qu'on vient d'écouter, enregistré pour la première fois en 2016 et qui accueille donc une voix de la regrettée Sophie et rappelle que la musique peut transcender les corps et dans l'esprit du retour éternel ceux que nous aimons y ont la chance de revenir. Une grande partie de l'album Hold On To Me Infinity a été enregistrée en Islande où Hayden Dunham explorait le lithium et la lave volcanique comme matériau volatile et léger mais capable de contenir une énergie immense. Le feu devient une métaphore centrale de la transformation par sa capacité à catalyser le changement et la dématérialisation. Et l'album se referme sur le bruit d'une allumette qui s'enflamme, faisant écho à un rituel qu'Aiden Dunham a accompli après la mort de Sophie. Elle a brûlé les bouquets laissés par les amis de Sophie au studio afin de voir les fleurs changer de forme, leurs particules s'envolant vers les cieux. Voilà, avec l'album Hold On To Me Infinity, une corporalité émane de la palette sonore portée par les percussions, où les vibrations sont conçues pour être ressenties dans le corps de l'auditeur autant qu'elles sont entendues. Et la pochette photographiée par Michael Bailey-Gates reflète ce flou liminaire entre l'existentiel et l'élémentaire. Elle utilise une sculpture en verre créée par Hayden Dunham, des effets pyrotechniques, des reflets dans des miroirs et un coucher de soleil filtrant par une fenêtre percée, formant un portail qui contient à la fois cette réalité physique et un autre monde. Cette approche analogique s'est imposée comme une nécessité en raison de la perte intermittente de vision de Hayden Dunham ces dernières années, l'ayant rendu extrêmement sensible à la lumière artificielle. Et cette condition continue d'avoir des impacts profonds sur ses sens. Quand sa vue s'est atténuée, d'autres capacités sensorielles extraordinaires ont émergé. Quand elle a recouvré toutes ses capacités visuelles, elle s'est alors sentie davantage incarnée dans son corps et dans la richesse de l'existence. Et c'est sans doute ça qu'on entend sur cet album, dont on va s'écouter un deuxième extrait tout de suite.

0: On vient d'écouter un extrait du premier album de Maniac Maison. Clément, tu l'as écouté, tu nous en parles maintenant.
1: Et oui, Maniac Maison est un groupe qui nous vient de Bruxelles et qui se présente comme un petit laboratoire pop où l'élégance de l'écriture côtoie une vraie envie de brouiller les frontières entre jazz, électronique et synth-pop. Le trio réunit Casimir Liberski, Lucien Frépon et Shoko Igarashi, trois musiciens venus du jazz mais décidés ici à faire dériver leurs réflexes vers une avant-pop plus syncrétique, faite de synthé, de construction mouvante et d'un goût net pour l'expérimentation. Et sur ce premier album éponyme de Maniac Maison, le groupe assume une filiation avec la synth-pop sans se contenter d'en rejouer les codes. Le projet est donc porté par de véritables amoureux du synthétiseur au bagage jazz assumé, ce qui explique sans doute cette tension permanente entre précision rythmique et liberté de forme. L'album est composé de 10 nouvelles compositions et l'on comprend que le groupe cherche moins à aligner des tubes qu'à construire un espace de jeu où chaque morceau teste un équilibre différent entre accroche et déviation.
0: Ouais, puis on pense très vite au groupe Yellow Magic Orchestra, un délou ouverture de l'album d'ailleurs, Clément.
1: Mais ce n'est pas seulement un clin d'œil fugace, hein, ce que Maniac Maison semble reprendre à l'école japonaise, c'est cette facilité à faire cohabiter plaisir immédiat, sophistication électronique et légèreté apparente. Mais le trio ne se contente pas d'un exercice de révérence, l'identité de chacun des trois musiciens, leur ancrage dans le jazz et leur goût pour l'avant-pop donne au disque une densité qui lui évite l'écueil d'un esthétisme purement décoratif. L'intérêt principal de l'album tient justement à cette ambiguïté, il veut séduire mais pas trop vite, il cultive la forme chanson mais sans s'y enfermer, il fait circuler des idées mélodiques nettes tout en les soumettant à des détours, des frottements et des changements de texture. Autrement dit, Maniac Maison ne cherche pas à impressionner par la complexité mais par une forme de souplesse intelligente. C'est une musique qui garde toujours un pied dans la matière vivante du trio même lorsqu'elle s'habille de machines et de dispositifs électroniques. Et le morceau New Museum, mis en avant comme premier single et qu'on vient d'écouter, confirme cette orientation. Le titre et son clip servent de porte d'entrée à un album qui semble penser l'écoute comme visite d'un lieu avec ses salles, ses angles morts et ses objets étranges. Cette idée de parcours convient bien au disque dont les 10 pièces paraissent fonctionner comme autant de variations sur un même désir de déplacement. Maniac Maison est un album intéressant en ce qu'il refuse de choisir entre sophistication et spontanéité. Le trio joue avec des matériaux identifiables, synthé, pulsation pop, héritage jazz, pour fabriquer une musique ludique qui garde du relief et une certaine insolence. Comme vous l'entendrez sur ce deuxième extrait, Dora Neko de Maniac Maison.

0: C'était Lower Town dans Novorama avec un extrait de Ugly Duckling Union, Clément.
1: Oui, Olivia Osby et Afshaa Feinberg du groupe Lower Town ont failli ne pas survivre à eux-mêmes. Après avoir signé chez Dirty Hit alors qu'ils n'étaient que des adolescents, ils se sont retrouvés pris dans le tourbillon du rock indépendant émergent, enchaînant les tournées et produisant des EP ainsi qu'un album de début, I Love to Lie, en 2022. Le problème n'était pas qu'ils se soient éloignés l'un de l'autre, mais plutôt qu'ils soient au contraire devenus trop proches de façon codépendante. Après une pause de 4 ans, ou 3 si vous comptez l'EP Skin of My Teeth, Olivia Osby et Afshaa Feinberg reviennent avec Ugly Duckling Union, leur deuxième album tant attendu. De retour au sous-sol d'Afshaa Feinberg, où ils ont enregistré les tout premiers morceaux de Lower Town, le duo revient à son écriture directe mais poétique et à ses structures de chansons qui se délitent. Et le résultat présente un peu plus de rudesse et un peu moins de polish studio, ce qui est parfait pour un groupe qui excelle sur les fréquences les plus basses, oscillant entre un rock garage déchaîné et des mélodies de berceuses apaisantes.
0: Oui, puis l'album Ugly Duckling Union traite ostensiblement, en tout cas, de la relation entre Olivia Osby et Afshaa Feinberg, Clément.
1: Oui, de leur séparation forcée, de leur quête d'individualité et de leur retrouvaille éventuelle. Néanmoins, le duo est allé jusqu'à créer un univers fictif pour l'album, le présentant comme l'histoire d'un caneton, Dale, qui quitte son foyer, trouve une nouvelle communauté et se lance dans une mission pour abattre un empire médiatique tyrannique qui tire profit de l'isolement des citoyens. Voilà, que l'histoire de Dale ait été employée ou non comme moyen de dépersonnaliser l'album Ugly Duckling Union, ce récit a engendré son propre écosystème bien réel, complet avec des bandes dessinées, des guides, des peluches et des serveurs Minecraft et des canaux Discord. L'histoire de Dale parle de la marchandisation d'Internet et de la dissolution de nombreux espaces numériques qui ont été si essentiels à l'existence de Lower Town. Et Lower Town tisse son histoire dans celle de Dale, ouvrant l'album avec des « peut-être » répétés, abordant la désorientation qui accompagne le fait de se perdre en une autre personne et de ne pas savoir où vous finissez et où l'autre commence. Le couple Osby-Feinberg aborde leur relation dès le deuxième titre « Worst Friend », avec des mélodies vocales dissonantes du duo qui se renvoient toute cette angoisse et cette accumulation l'un à l'autre, ayant une conversation à propos de leur codépendance sur une guitare électrique de style de fin des années 2000. Voilà, même filtré à travers la fantaisie et l'abstraction, l'album Ugly Duckling Union reste pointu et personnel. Lower Town présente un regard plus nuancé, même plus mûr sur la mélancolie, donnant à l'album une complexité émotionnelle qui leur permet de proposer un équilibre entre des paroles légères, presque brutes, et une instrumentation exagérée, tout en offrant des ruminations profondément enracinées sur la confiance en soi et les dimensions les plus sombres de la codépendance. On vous fait écouter un deuxième extrait tout de suite, c'est I Like You A Lot de Lower Town.

0: Lower Town dans Novorama. On passe tout de suite à l'interview de la semaine. C'est Robin Steiner, je l'ai interviewé la semaine dernière. Une interview en deux parties. On va écouter deux extraits de son nouvel album qui sort chez Platinum. Il sort également en live, on le retrouvera le 23 juin à Paris, au Chinois. Salut Robin Steiner.
1: Bah salut. Et
0: alors Robin Steiner, mets-tu un nom de famille, un prénom, un nom de famille, Frédéric Landier. Avec le temps, qu'est-ce que ce nom raconte de toi aujourd'hui, parce que c'est un pseudonyme effectivement, Robin Steiner.
1: C'est assez étrange, parce qu'au départ ce nom-là je l'avais choisi pour me moquer des gens qui faisaient de la musique électronique. C'était en 97, je faisais un fanzine, j'organisais des concerts, une émission de radio et tout ça, et j'avais fait un projet de compil cassette avec des groupes de tours qui faisaient du rock à guitare, dont moi. C'était ouais. Que des potes, et le parti pris c'était de faire que de faire du synthé, mais pour se foutre de la gueule de l'électro, parce que ça, on aimait pas ça. Donc on a tous fait un morceau avec des synthés, avec des pseudos à la con, et puis après cette compile on a tous arrêté de jouer de la guitare et on s'est tous mis à faire de la musique électronique. Donc au départ c'était une blague, et puis bah c'est resté, et puis voilà.
0: Tu viens de sortir un album qui s'appelle What Would Brian Eno Have Done, ouais. Qu'est-ce qu'aurait fait Brian Eno?
1: C'est ça.
0: Qu'est-ce qu'il représente pour toi cet artiste?
1: J'aime beaucoup ce garçon pour plein de raisons, et surtout une que j'aime bien, c'est qu'il a toujours considéré qu'il était pas musicien ou très mauvais musicien, et ça j'aime bien l'idée, c'est un bricoleur. Ses albums solo, les premiers albums solo, c'est vraiment des albums que j'aime vraiment beaucoup, et puis il a ce truc avec enfin, je sais pas si tu vois ce que c'est, les cartes, les obliques stratégies.
0: Non, pas.
1: C'est un jeu de cartes qu'il a fait en 1974. C'est un gros jeu de cartes, il y a une centaine de cartes dedans, et sur chaque carte, il y a une sorte de petit aphorisme qui te permet de trouver une solution à un problème que tu peux avoir quand tu fais de l'art, quand t'es bloqué. Et ça, c'est ce jeu de cartes, j'avais acheté la réédition en 2000 ou 2001, je crois, et ça m'a toujours beaucoup servi, dans tous ces moments où tu fais des trucs et t'es bloqué, tu y arrives plus, et là, tu tires une carte au hasard, et ça te dit un truc assez chelou en général, et ça te retourne un peu le cerveau et ça te permet de prendre du recul et de voir les choses un petit peu différemment. Les deux raisons pour lesquelles l'album s'appelle comme ça, c'est l'année dernière j'ai fait la musique d'une pièce de théâtre où j'ai fait un peu la musique en direct pendant les résidences, où j'avais apporté mon synthé modulaire et tout ça, et je faisais des trucs, et il se trouve que le metteur en scène Steve Brown, il bossait sur il avait un disque qu'il mettait pour bosser comme ça un peu dans l'ambiance, et un moment je me suis dit mais merde, ça c'est des morceaux que j'ai fait, comment tu les as? Et en fait c'était un album de Brian Eno, musique pour c'est quoi ce disque, c'est musique pour exposition d'art contemporain, un truc comme ça. Donc ça m'a fait rire, et sinon après peu de temps après j'ai animé un workshop à l'école des Beaux-Arts de Tours avec des étudiants autour des synthés modulaires. Et les étudiants avaient un peu tendance à faire n'importe quoi, et j'avais écrit sur une feuille sur le mur « What would Brian Eno have done ?» Sous-entendu, avant de faire n'importe quoi, demandez-vous ce que Brian Eno aurait fait. Et là, j'ai réalisé qu'il connaissait pas Brian Eno, donc c'était un peu raté. Mais par contre, cette feuille-là est restée accrochée dans le studio pendant pratiquement un an, et c'était une sorte de mantra. Et je me suis vraiment posé la question en faisant le disque, qu'aurait fait Brian Eno? Et sur ses premiers albums solo, il y a vraiment des trucs qui plein de choses que normalement t'as pas le droit de faire sur un disque en termes de prod et en termes de musique. Et a posteriori, j'ai fait une reprise de Brian Eno sans le savoir sur un album d'il y a une dizaine d'années. J'ai fait sans le savoir une reprise d'un morceau de Here Comes the Warm Jet, un album de Brian Eno, et je savais pas, c'est un morceau que j'ai découvert après.
0: Comment tu l'as composé ce disque? Est-ce que tu utilises la technologie comme l'IA par exemple, ou pas du tout?
1: Absolument pas. Jamais. D'ailleurs, c'est écrit sur la pochette du disque cet album a été réalisé sans intelligence artificielle. Ah. Non, j'ai un. Ouais. Je fais de la résistance beaucoup. Je pense que j'utilise même pas ChatGPT ou ces trucs-là. Hein. Enfin, vraiment, ça me rend malade.
0: Tu n'as pas utilisé d'IA, mais par contre, en 2020, tu as repris les voix de Google pour sortir l'album Say Hello to the Dawn of Paradox.
1: Ouais, mais il y en a encore
0: Il y en a encore sur son nouveau disque, ouais.
1: C'était politique parce que Google nous pique nos données sans vergogne et se fait du pognon avec. Et donc je m'étais dit que moi aussi j'allais leur piquer quelque chose. Et depuis mon premier album, j'aime bien enregistrer des voix, des ordinateurs qui parlent. En général, j'utilise simple texte dans mon Mac et je le fais parler et puis ça fait des chansons. Et là, je me suis dit tiens, je vais faire parler la dame de Google Traduction. Qui a une très jolie voix d'ailleurs, qui est une très très bonne chanteuse.
0: On va écouter justement le morceau qui ressemble un petit peu à ce que tu faisais en 2020, qui s'appelle Numbers Are Words, qui est vraiment un morceau pour danser. Hein. Et on écoute ce titre et on revient juste après avec toi, Robin Steiner, dans Novorama.
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0: Number Awards, extrait du nouvel album de Robin Steiner. Il est avec moi en direct de Tours, parce que c'est la ville effectivement qui te caractérise, une ville punk dans les années 80-90 avec Radio Béton et puis son festival au quart de Tours. C'est vrai que ça c'est devenu une référence en France, on peut le dire, effectivement. Quand je repense à Booger, c'est tous ces artistes aussi qui ont émergé à Tours. Là, tu viens de sortir un nouveau disque, effectivement, qui part dans plein de directions. Il y a de l'ambiance, mais il y a aussi un peu de jazz. D'ailleurs, je crois que tu joues un peu avec le titre sur ton album. Il y a plein d'influences. On a l'impression d'avoir une sorte de compilation, en fin de compte, de tout ce que tu as pu faire de ces dernières années. Est-ce que je me trompe?
1: Non, tu te trompes pas, mais je l'ai pas fait dans cet état d'esprit-là, mais par contre, oui, c'est vrai que au départ, j'étais emmerdé parce que j'arrivais pas à faire un disque cohérent, et à un moment, je me suis dit, bah, tant pis, ça fera, c'est comme ça. Parce que c'est la question que je me pose depuis 30 ans, c'est, je sais pas ce que c'est que la musique que je fais, en fait. Et là, j'ai, pendant 5 ans, j'ai, fait beaucoup de musique pour le théâtre, la danse contemporaine, et beaucoup fait des lectures en musique avec des écrivains et des écrivaines. En impro, synthé modulaire, etc. Enfin, pendant 5 ans, j'ai jamais autant fait de musique de ma vie, mais pas de la musique vraiment pour moi, toujours au service de quelque chose. Et quand il a fallu, parce qu'à un moment, je me suis dit merde, j'ai envie de faire de la musique, et je savais pas trop quoi faire. Et j'ai été coincé, pas mal. Et avec plein de trucs qui tiennent pas forcément ensemble sur un album. Et puis à un moment, je me suis dit, bah, ce sera comme ça. Voilà. Et au final, j'en suis très content de ce disque. C'est peut-être mon disque préféré. Mais c'est toujours pareil, parce que moi, j'ai commencé sans savoir rien faire. Et j'ai appris sur le tas au fil des années. Et je crois que à la fin des années 90, la musique que je voulais faire ressemble à celle que je fais maintenant. Sauf qu'à l'époque, je savais pas la faire. Et là, maintenant, je sais la faire. Et je pense que j'ai réussi à faire le truc que j'avais en tête quand j'ai commencé, en fait. Voilà. Donc oui, ça peut faire une sorte de disque bilan, j'en sais rien, mais en tout cas, voilà, c'est la musique que je fais. Donc il y a de l'exotica, de la techno et des trucs un peu jazzy pourri, chelou. Et ça me va très bien.
0: Jazzy pourri. Hein.
1: Non, d'accord. Mais quand je dis jazzy pourri, c'est que c'est pour faire rire des copains. Mais à chaque fois qu'on dit que je fais du, moi je fais pas du jazz. Je suis mauvais bassiste, mauvais guitariste et je sais pas jouer d'un piano. Et voilà les trucs de jazz entre. Le jazz c'est quoi? C'est de la musique libre et on fait ce qu'on veut. Voilà.
0: Et pour présenter ce disque, je t'ai vu moi solo derrière des machines, mais tu vas le jouer aussi avec un groupe.
1: Ouais. Bah comme en fait la tournée de l'album d'avant, on a tourné pendant 5 ans en trio, basse, batterie, synthé, où j'étais plus à la basse qu'au synthé d'ailleurs. Et là, le trio s'est transformé en duo parce que Sandrine a un vrai travail à côté et c'est hyper compliqué de voilà. C'est la vie des intermittents et la vie des saltimbanques, c'est qu'à un moment il faut travailler pour gagner de l'argent. Donc là, on va faire en duo pour commencer synthé batterie. Et puis peut-être que l'année prochaine, si Sandrine trouve du temps, on refera le trio, parce que c'est quand même génial à trois.
0: C'est comme ça qu'on va te voir le 23 juin pour la soirée Gonzaï à Montreuil.
1: Ouais, ce sera en duo, ouais.
0: Alors sur les réseaux sociaux, tu présentes, en tout cas, tu as mis en logo, en comment on appelle ça, une vignette, enfin pour te présenter. Mm-hmm. Tu te présentes avec tout simplement le drapeau antifasciste, musique électronique antifasciste. Pourquoi le rappeler? Parce qu'en fin de compte, la musique électronique, elle est antifasciste par définition. Quand on pense au mouvement des free parties et tout ça.
1: Alors non, ouais, mais pas du tout par définition, parce que la French Touch, c'est quand même bien de droite hein, dès le départ.
0: Et t'as bon
1: la musique électronique et à les free parties d'un côté, et puis tout le reste de la musique qui est ça existe pas, la musique pas électronique d'une certaine manière. Mais si tu prends la French Touch, la bande des Daft Punk, Headbanger et tout ça machin, c'est pas des gauchos hein, et loin de là, et c'est des gens qui sont dans cette espèce d'hédonisme un peu jet set et qui trouve ça pas du tout anormal de prendre l'avion 15 fois par semaine pour aller aux quatre coins du monde, pour aller avec des cachets exorbitants pour jouer dans des voilà. enfin, c'est pas des gens qui sont politiquement très impliqués. Aux dernières élections, j'étais même hyper choqué de voir que personne. Alors, il y en a quelques-uns, genre Toxic Avenger, des gens comme ça qui sont engagés politiquement. En vrai, il y en a pas tant que ça. En fait, l'engagement aujourd'hui, c'est un truc qui est quand même primordial, parce que l'autre bord, on va dire, s'engage quoi, et ouvre sa gueule. Et si nous on le louvre pas, il y a qu'un discours qui est audible. L'humanisme est devenu une sorte de nouveau fascisme chez les fachos, quoi. Et ça, c'est quand même invraisemblable. Et juste rappeler que le bien, le mal, les gentils et les méchants, c'est pas juste pour faire joli. C'est qu'à un moment, il y a vraiment des méchants et il y a vraiment des gentils.
0: Robin Schneider, on va écouter maintenant le morceau Golden Hours. Et c'est bien ta voix qu'on entend dans ce titre.
1: Oui, alors ça, c'est un truc qui me suit depuis que je fais de la musique. On me demande toujours, mais qui est-ce qui joue de la basse, qui est-ce qui joue du piano, qui est-ce qui chante. Oui, c'est moi.
0: Mais parce que tu chantes pas souvent.
1: Et c'est assez marrant. Il y a ce truc avec la musique électronique qui est très mystérieuse chez les gens. Et à chaque fois, enfin souvent, on me demande, tu fais quoi comme musique, ou je dis de la musique électronique. Et souvent, on me dit, ah, t'es producteur, tu machin. Et je dis non, je joue de la basse. Ah, tu joues d'un vrai instrument. Enfin, tu vois, il y a toujours ce truc un peu comme ça. Et le fait de chanter. Alors oui, ça fait 10 ans que j'ai arrêté de chanter parce que j'aime pas chanter, c'est pas mon truc. Mais j'avais envie de faire une reprise de Brian Eno et il chantait, donc voilà, j'ai chanté.
0: Eh ben, on va l'écouter ce morceau, Golden Hours. Cet extrait de ton dernier album, et on l'écoute. Merci, Robin Schneider. Merci d'être passé dans Novorama.

0: reprise du morceau de Brian Eno, Golden Hours, par Robin Steiner. C'est sur son nouvel album qui vient de sortir chez Platinum. Si vous voulez réécouter cette interview, si vous avez raté le début par exemple, tout ça est disponible en podcast sur notre site internet novorama.com. Eno, V-O, Era, Emma. On se retrouve la semaine prochaine, Clément, avec des nouveautés toujours. Salut.
1: Salut Antoine.
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0: Hello, bonsoir, bienvenue à toutes et à tous, mesdames et messieurs, je suis Lana, bienvenue dans ce nouveau dump.
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0: Et oui, comme d'habitude, tous les deuxièmes jeudis du mois, Lana, on se retrouve à nouveau pour une nouvelle édition de Dump, une édition un petit peu plus calme cette fois-ci, une édition où on va parler bien évidemment des meilleures actualités musicales de ce mois dernier, les choses que vous avez eu le malheur d'avoir loupées, sur lesquelles je dois vous éduquer. On va commencer très simple, très rapidement, on va parler du nouveau single de l'artiste parisienne Hello to the Moon. La nouveuse rappeuse parisienne nous sort son nouveau single, Crazy, une ambiance trap, une ambiance féminine, juste un son qui est diablement efficace. Ça prouve véritablement la montée en puissance de cet artiste pour cette année et même pour les années à venir.
11: Brian Andrew.

Hello to the moon crazy, le nouveau single de la rappeuse disponible bien évidemment sur toutes les plateformes. On continue toujours dans le rap, toujours avec des voix féminines, mais là cette fois-ci on va partir du côté du Luxembourg. Un an après son premier album Loonies and Strain Archive, la rappeuse luxembourgeoise 12 Déluge confirme sa progression avec la sortie de son nouveau single Missy Elliott. Produit par Lindo, que vous avez pu entendre sur le dernier album de TH eMusic, l'ambiance froide et glaciale s'intensifie de titre en titre pour la rappeuse, toujours obsédée par les billets et la misanthropie. La production laisse la place à sa voix plus rocailleuse que jamais, à la limite même du râle guttural, signature iconique de la rappeuse. Le clip est aussi disponible sur les plateformes, réalisé par la nouvelle coqueluche du rap francophone underground, Autoboy.

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0: Missy Elliott de 12 Déluges, disponible bien évidemment sur toutes les plateformes. Vous êtes toujours bien évidemment sur Dump, sur Radio Campus Amiens 87.7 FM. On continue toujours dans le rap. On va partir un peu sur le rap français cette fois-ci, parce que s'il y a bien un label de rap français à suivre en 2026, c'est bien Nova Island. Avec en figure de proue le rappeur de Bondy Nord, TH, le label du 93 a investi sur deux jeunes prospects au potentiel ravageur, Rixo 7Z et La Bourse. Si le premier n'a que un EP et une poignée de singles à son actif, La Bourse est bien plus expérimentée dans le domaine. Et avec son nouveau projet Cauchemar, le rappeur a bien fait de nous rappeler de protéger votre nuque. La trappe, sous-genre maintes et maintes fois essorée, se présente comme son terrain de chasse de prédilection, le tout appuyé par sa voix nasillarde unique, surtout dans un paysage rap français qui tire les octaves vers le grave. L'artiste se permet même un bref écart de conduite dans le genre avec un morceau Philly Drill éponyme au projet. Et avec cette EP, il devient instantanément l'un des rappeurs à suivre sur les prochaines années. Je vous avoue que pour la playlist pour Dump, j'avais gardé Bluetooth, mais je me dois de vous passer les deux sons préférés de ce projet qui sont Cauchemar et Bluetooth.
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Vous écoutiez Cauchemar et Bluetooth de la Bourse, issu de son dernier EP, Cauchemar, sorti sur Nova Island. On va aller dans un autre pays, on va aller très très loin. On va aller dans les pays nordiques. On va parler d'un endroit où il fait froid. Parce que là où beaucoup peuvent considérer que les nouvelles tendances du rap underground sonnent toutes comme une simple variation d'un même thème, c'est-à-dire de l'autotune, des grosses basses 808 qui assourdissent un peu la tronche, et puis des paroles qui sont un peu sans queue ni tête, et ben c'est dans la ville de Bø, située dans le Telemark, une région rurale à l'ouest d'Oslo en Norvège, qu'un duo de trappeurs vient balayer les codes du genre, HC et Subaru. Et si dans leur unique clip Carglass, ils passent le plus clair de leur temps à faire drifter un fourgon sur la neige, il ne faut pas s'arrêter à leur dimension loufoque, qu'elle soit dans leur communication ou dans leur texte, avec des vannes qui sont très difficilement traduisibles en français. En fait, au contraire, c'est une collaboration qui aura donné naissance à une merveilleuse combinaison de dialectes, de cultures urbaines.

Vous avez commencé à comprendre un petit peu le délire. En gros, HC, c'est le rappeur qui a la voix aiguë, qui en fait a un accent littéralement de la région, donc du Télémar qui est le plus prononcé, qui est en fait très très riche en consonnes. Il a des couplets qui sont concis, on sent qu'il y a des craquements vocaux dans la voix, il y a un flow, ce qu'on appelle en 4-4, qui donne vraiment une impression presque d'amateurisme sur la prod, tandis que Subaru, lui, va plus être tourné du côté de la production, mais quand il rappe, il va avoir une voix surtout très grave, comme surarticulée. En fait, si... commence à percevoir, on va dire, le buzz en janvier 2026. En fait, ils font le teasing d'un titre qui s'appelle Eurodan et ils se font repérer par un artiste suédois qui est plutôt connu sur la scène internationale qui s'appelle Blady et qui est ensuite rejoint par les collectifs suédois Drain Gang ou Sad Boys avec Younglin, Thai Boy Digital ou encore d'autres noms. Et c'est là qu'ils se mettent à annoncer ce qui est selon moi un des meilleurs titres, c'est Carglass en mars 2026, qui est produit donc par Gud, justement, producteur star des Sad Boys. Alors pour vous donner un petit peu le style, je vais vous passer un extrait de ce qui est selon moi un des meilleurs sons de Younglin et peut-être l'une des meilleures prods de Gud que j'ai jamais entendu, c'est Yoshi City.

Et c'est ainsi que, le mois dernier, sort enfin donc leur premier projet, comme j'avais dit, Bike de Trappen. Et même s'il y a de nombreux producteurs prestigieux sur la scène alternative qui prennent part au projet, je pense à Wysom, Stacy, Out of Town ou encore Bart Howe, on sent vraiment que Subaru reste sur l'ensemble de la direction artistique du projet et que c'est lui qui va apporter les productions les plus marquantes de celle-ci. Mon son préféré, et qui est le son que j'ai décidé de garder sur cette édition Dump, c'est un son qui s'appelle Ethan Laos. C'est peut-être selon moi le morceau le plus épuré de l'album. En fait, il a une boucle mélodique qui est très très simple, des hi-hats qui sont très précis et une basse 808 qui est super efficace. Il y a des samples vocaux, mais on sent qu'en fait il se déplace littéralement avec une sorte d'audace, même que ce soit eux leur prod ou même leur sample, hein, littéralement, avec une audace qui impressionne autant à la première écoute qu'à la dixième. En fait, c'est clairement le genre de morceau que tu peux passer discrètement en fin de soirée entre deux tubes de rap américain qu'on a déjà tous usé à la corde dans nos playlists. Et en vrai, j'ai beau parler, genre juste en fait, faut que je vous passe le son parce que c'est vraiment juste. C'est juste trop fort. Je comprends que la barrière de la langue puisse être compliquée, la manière de rapper peut être assez compliquée, mais je vous conjure vraiment de jeter une oreille à ce projet. On se lance Ethan Laos.

0: Vous écoutiez Ethan Laos de HC de Subaru. Moi, je dis la vraie question, en tout cas la vraie réflexion qu'il y a à avoir derrière, c'est quoi? C'est que il y a un comparatif qui est intéressant à faire avec Russian Trap House, le projet en fait de deux Russes qui sont Gorilla Glue et Lil Nacker. C'est que la trap, en fait, elle se nationalise, elle se régionalise, elle prend de plus en plus une identité très très claire et très très marquée, et quitte même à justement à sortir des carcans américains. Et c'est là en fait que le génie de Bike de Trappen y réside. C'est qu'en fusionnant à la fois des références locales de la campagne norvégienne et pour autant garder une structure et une identité justement de ces rythmiques trap d'Atlanta, en fait HC et Subaru, ils vont donner naissance à quelque chose d'absurde mais sans pour autant être dénué de sens. J'ai aucune idée de ce que l'avenir va leur réserver, très honnêtement. Alors, ils ont annoncé des festivals, des concerts dans leur pays natal. Ça parle d'une signature dans une maison de disques. Il y a le producteur aussi, Varg de TM, justement, qui a aussi évoqué un intérêt à collaborer avec eux. Varg de TM, que vous devez connaître sur la scène rap française, puisque c'est lui, en l'occurrence, qui a produit le dernier projet de Jeune Morty. Mais pour autant, l'idée que leur prochain projet, en tout cas, ne soit pas aussi génial, ça me paraît vraiment inconcevable. Ils ont vraiment trouvé leur niche à eux. Je vois pas comment ils peuvent ne pas en sortir. Et en tout cas, que ça ne marche pas, en tout, avec un succès d'estime, on s'entend bien. Ça va pas monter dans les charts, mais j'ai envie d'y croire. Parce qu'ils se disent populaires dans toute la Norvège. Moi, je trouve que c'est bien trop modeste. Et que s'il y a bien un duo de rap norvégien qui doit conquérir le monde aujourd'hui, ce sera forcément HC et Subaru. Avant de passer au prochain son, ça me paraissait important de remercier un journaliste avec qui j'ai discuté sur ce sujet-là, qui s'appelle Johan Kalvohagen, qui travaille chez Hook Magazine et qui m'a beaucoup aidé à la rédaction et au travail, en tout cas de compréhension de HC et de Subaru, et je tenais à le remercier avant de passer au prochain son. Pour ce prochain son, on va parler d'une artiste qu'on a déjà évoquée dans le dump précédent. Cette artiste, c'est Luxi, qui vient de sortir son nouveau projet avec Alexis Chelles. Et si vous êtes des auditeurs et auditrices assidus, vous vous en souvenez parce qu'elle l'avait déjà évoqué en interview.
1: Ensuite, normalement, je vais sortir un feat avec Alexis Chelles, qui est une glitch girlie aussi. Et puis, alors ça, c'est un morceau dont je suis trop contente parce que je suis en mode, ok, on était deux meufs à la prod, on a tout fait et tout. Enfin, ça fait trop plaisir. J'aime trop les productrices.
0: Effectivement, ça marche très très bien ensemble. Là où on peut considérer que Luxi est une artiste pop, indie pop, avec une signature très tournée autour de cette hyper pop, Alexis Chelles, ça va plutôt naviguer entre de la techno expérimentale, de l'ambiance et une grosse identité pop néanmoins. Donc, en vrai, le morceau justement All the Time, c'est vraiment un morceau qui peut se lire comme une sorte de pop électronique hybride. Très sensuelle dans sa pop, mais pour autant avec une production club expérimentale et désormais bien installée dans son nouvel univers hip-hop éthéré. L'artiste, elle se confie sur ses pensées introspectives, toujours portées par ses synthés et puis une voix qui reste toujours aussi aérienne. Et Alexis Chelles n'est pas en reste, hein. Sa voix angélique vient sublimer à la fois un refrain entêtant et un couplet tout en élégance. Et puis Luxi tenait à partager un petit message avant que je vous passe son son.
2: Coucou, du coup je te fais ce petit message pour la radio. En fait, je suis vraiment très contente de ce titre qu'on a créé avec Alexis Chelles. On s'est rencontrés et on a tout de suite fait une session son ensemble. Et le son au final, il a été hyper intuitif, on l'a vraiment créé en très peu de temps. Et je pense que nos univers en fait étaient vraiment bien pour matcher. À la fois le mien qui est plus flottant et elle qui en voit un peu plus. Et je trouve qu'il reflète bien justement ces univers un peu, pour elle, un peu de sirène et pour moi, de petite fée électronique. Donc voilà, j'espère que les auditoristes vont kiffer le morceau. En tout cas, j'en suis trop fière et je trouve que c'est un bon banger pour l'été.

Vous écoutiez Luxi Alexis Shell All the Time. 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Vous êtes toujours avec Lana dans Dump. Et on n'a pas tout à fait terminé. Direction la Suède, toujours dans l'hyperpop, pour le premier album de Namasenda, Limbo. De son vrai nom, Naomi Namasenda, la chanteuse et compositrice suédoise née à Värborg, au sud du pays, se fait une première réputation dans la scène indépendante suédoise. Avec une identité déjà fortement empruntée dans les sonorités électroniques futuristes et la pop expérimentale, elle se fait alors remarquer sur Internet dès la sortie de son premier single en 2016, Here.

Elle va être alors remarquée par l'artiste anglais A.G. Cook, fondateur du label PC Music, qui deviendra le laboratoire de ce sous-genre que l'on appelle l'hyperpop. Il la signe en 2020, faisant de Namasenda la première artiste noire signée par le label. Un fait qui a été souvent révélé parce que PC Music était historiquement associé à une scène qui était très homogène sur le plan visuel et culturel, mais sa notoriété explose réellement avec la mixtape Unlimited Amo en 2021. Le projet présente alors Namasenda comme une héroïne cyberpunk, cheveux platine, esthétique inspirée des jeux vidéo, des films d'action et de la culture Y2K. L'artiste commence à dessiner plusieurs traits essentiels de son identité, une fascination pour les personnages fictifs et les avatars, une hyperféminité tout en gardant un esprit de guerrière et des références aux jeux vidéo, aux armes et à la culture internet. Je vais vous passer mon son préféré de ce projet qui est en featuring avec l'artiste Anna Diamond, autre protégée aussi de PC Music. Ce son, il s'appelle Steel.

Et pourtant, malgré un accueil positif du projet, la critique estimait alors que le projet ressemblait plus à une interprète évoluant dans l'univers créatif d'Eiji-ku qu'une artiste qui était totalement autonome. Alors après plusieurs années associées au label, Namasenda quitte PC Music en 2023 et rejoint Year 0001, label suédois dont on a déjà maintes et maintes fois parlé dans Dumb. Je pense à Anna von Oswald, je pense à Malibu entre autres. Et musicalement, cet album-là, Limbo, il délaisse en fait une partie de cet univers, de cet aspect de l'hyperpop ultra texturé qu'on associait justement à PC Music et à Sophie de manière un peu plus générale, pour explorer en fait un mélange qui va être beaucoup plus organique, qui va mélanger des éléments de la musique trance, de l'eurodance, de la rave music et d'un sous-genre aussi de la bass music qu'on appelle la bubblegum bass. Mon avis, en tout cas, sur ce projet aujourd'hui, c'est que Limbo, c'est un album de transition qui est réussi. On sent que Namasenda a transformé véritablement l'énergie artificielle et futuriste de l'hyperpop dans une expérience qui va être beaucoup plus humaine, beaucoup plus mélancolique et immersive. C'est vraiment un projet que je vous recommande aussi d'écouter dans son intégralité, mais d'un seul coup, de ne pas aller chercher un son par-ci, par-là. Il y a vraiment une ambiance dans laquelle on a véritablement envie de se plonger et qui donne envie de le réécouter. Quant à moi, je vais vous donner mon titre préféré, le titre qui figure dans cette playlist de Dump, c'est Bad Love de Namasenda.

Vous écoutiez Namasenda. Vous êtes toujours sur Radio Campus Amiens 87.7 FM. Vous êtes toujours avec Lana. Vous êtes toujours dans Dump. Et on arrive malheureusement au dernier titre de cette émission. Un titre qui me touche à cœur. C'est une artiste qui s'appelle Earth Eater, qui est américaine, qui entame une nouvelle ère dans son identité musicale avec Heavenly Body. Cet album qui sera disponible le 10 juillet est inspiré par sa nouvelle maternité. Elle qui était plutôt tirée vers justement cette ambiance hyper pop qui ne faisait pas partie de PC Music mais qui gravitait autour de cette hyper pop ambiante, très texturée, très éthéréole. Là désormais cet album déploie un univers onirique et doux porté par le single Paradise Rain et son magnifique clip. Composé autour du rachat de la ferme de son enfance avec son mari et de la conception de leur enfant le jour de leur retour sur les lieux, la chanson offre une expérience intime, surréaliste et profondément personnelle. 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

C'était Paradise Rain de Earth Eater pour clôturer cette émission de Dump. Vous avez remarqué que cette fois-ci, l'émission était un petit peu plus courte, pas d'interview cette fois-ci. Et c'est normal, je tiens à m'expliquer, je tiens à me justifier auprès de vous, mesdames et messieurs, mesdames auditrices. C'est tout simple, c'est parce qu'en fait, le mois prochain, ce sera une émission spéciale. Lana et Dump embarquent leurs jolies valises et débarquent à Rockin' Bourlon, le festival pas loin de Cambrai. Je peux pas en dire plus sur les invités de la prochaine émission, sur les interviews, sur les titres qui passeront, vous en saurez davantage. La playlist est bien évidemment disponible sur Spotify, vous pouvez la retrouver sur mon Instagram, Lana, L-A-2-N-A-T. Et le petit tiré du bas qui va bien. Je vous remercie à tous. Merci encore à Radio Campus Amiens d'accueillir cette magnifique émission. Des gros bisous à vous. Et puis surtout, portez-vous bien. Allez, ciao, ciao!

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